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1: Bonjour, plus de 500 000 élèves de première ont passé hier l'épreuve anticipée de français du baccalauréat. À partir de 8h aujourd'hui, les élèves passeront un tout nouvel examen de mathématiques sans calculatrice qui va compter pour la plateforme d'orientation Parcoursup. Les obsèques de la petite Layana, 11 ans, se tiendront ce vendredi à Florence dans le Gers. Le maire Grégory Beaubateau a appelé à la dignité et au respect envers la famille endeuillée. À Auch, un rassemblement est prévu devant l'hôtel de ville au moment des funérailles. Parallèlement, les associations féministes et de défense des enfants appellent à se rassembler tous les lundis soirs devant les tribunaux en France et devant le ministère de la Justice à Paris pour réclamer une loi intégrale contre les violences. La Banque Centrale Européenne a décidé de relever ses taux de 0,25 points face à l'inflation liée à la guerre au Moyen-Orient. Il s'agit de la première hausse des taux de la BCE enregistrée depuis septembre 2023. Nouveau retournement de situation au Moyen-Orient. Après avoir menacé de frapper l'Iran très fort, Donald Trump affirme désormais qu'un accord est en vue. Il évoque une possible signature dans les prochains jours, une fois les documents finalisés. Israël, qui se tient à l'écart des négociations, précise que le texte inclurait des engagements sur l'élimination de l'uranium enrichi. De son côté, Téhéran reste prudent et déclare qu'aucune conclusion définitive n'a encore été actée. Le Pentagone, qui a été placé partiellement en confinement ce jeudi, les autorités locales ont d'abord signalé un incident lié à des substances dangereuses au sein du quartier général de la défense américaine. Le porte-parole Sean Parnell a précisé qu'il s'agissait d'un problème de qualité de l'air détecté par les systèmes de sécurité. Charles Dalin, le navigateur vainqueur du Vendée Globe 2024-2025 et recordman de l'épreuve, est décédé à 42 ans des suites d'une tumeur. Le président Emmanuel Macron a salué un marin immense au courage rare. Le marin normand avait réalisé son exploit sportif en solitaire tout en menant un combat contre la maladie, un parcours qu'il avait révélé au public en octobre dernier. Le parquet de Metz a retenu le caractère homophobe dans l'agression mortelle de Noam, âgé de 19 ans. Deux suspects ont été mis en examen dans cette affaire avant d'être placés en détention provisoire. En fin du football, c'était le coup d'envoi de la Coupe du Monde hier soir et le Mexique a bien lancé son parcours avec une victoire 2-0 face à l'Afrique du Sud.

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0: Eh bien écoutez, bienvenue, merci de nous avoir rejoints sur Demoiselle. Excellent réveil à l'écoute des programmes de la radio d'ici. Vous l'avez vu, hein, il est tout juste 7h.
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0: Et il est temps pour vous de retrouver l'actualité nationale et internationale sur Demoiselle. Bonjour.
2: Bonjour, calculatrice interdite pour le départ du tout nouvel examen de mathématiques dans une heure. Une épreuve anticipée du bac pour les élèves de première qui s'inscrit dans la réforme du choc des savoirs impulsée par l'ex-premier ministre et ex-ministre de l'éducation Gabriel Attal. Les professeurs et mathématiciens restent sceptiques sur l'organisation et les objectifs de cet écrit. Dans l'affaire Layana, les associations féministes et de défense des enfants appellent à se rassembler tous les lundis soirs devant les tribunaux en France et devant le ministère de la Justice à Paris pour réclamer une loi intégrale contre les violences. Alors que les obsèques de la collégienne se tiennent à Florence, dans le Gers, aujourd'hui, le maire de la ville a appelé à la dignité et au respect envers la famille endeuillée. Plus d'un Français sur quatre pourrait renoncer à partir en vacances cet été. C'est un sondage Ipsos pour le Secours populaire qui a été publié ce vendredi. 27% des adultes ne partiront pas en séjour d'au moins 4 nuits. Les contraintes financières sont la cause principale de ce renoncement dans 61% des cas. À l'occasion des 90 ans des congés payés, l'association déplore que le droit aux vacances reste hors de portée pour des millions de personnes. La Banque Centrale Européenne a décidé de relever ses taux de 0,25 points face à l'inflation liée à la guerre au Moyen-Orient. C'est la toute première hausse des taux de la BCE enregistrée depuis septembre 2023. Un traité historique pour les travailleurs des plateformes pourrait être adopté ce vendredi par l'Organisation Internationale du Travail, un projet de convention qui vise à garantir un travail décent et qui entend instaurer une norme mondiale pour protéger notamment les livreurs de repas, les chauffeurs VTC. Il permettrait d'améliorer les conditions de travail de millions de travailleurs à travers le monde. Au Moyen-Orient, situation flou, on ne sait plus où on en est. Après avoir menacé de frapper très très fort l'Iran hier, le président américain Donald Trump affirme maintenant qu'un accord est en vue. Il évoque une possible signature même ce week-end, alors que Téhéran, de son côté, reste prudent et déclare qu'aucune conclusion définitive n'a encore été actée. Enfin, c'était l'événement sportif hier soir en football, le coup d'envoi de la Coupe du Monde 2026. Et hier soir, le Mexique a parfaitement lancé son parcours avec une victoire nette 2-0 face à l'Afrique du Sud.
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1: Nous sommes aujourd'hui le vendredi 12 juin, c'est la Saint-Guy et deux conversations au bureau ce matin ou avec les collègues, entre autres. Coupe du monde de foot, hein, forcément, mais aussi le temps estival qui se profile hein, sur la Charente-Maritime avec des températures qui vont grimper à 33 degrés. Et je vous le dis tout de suite, hein, ce week-end, les horaires de marée sont idéaux pour aller à la plage. La mer est haute aux alentours des 16-17 heures samedi et dimanche. Donc autant dire que vous allez pouvoir faire et pique-nique et en plus, allez vous baigner dans la belle bleue. Rendez-vous donc dans les plages et sur les plages de Charente-Maritime et pour notre météo dans quelques instants sur Demoiselle, 7h passées de 4 minutes. Mehdi Elbido sera avec nous pour l'information locale et départementale à 7h15. L'éphéméride à 7h07 exactement sur Demoiselle. Ah bon, c'est précis. Voici César Liberta pour vous accompagner sur Demoiselle. Bon réveil. 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

0: Romain Santier est avec nous ce matin et on ce vendredi. Voici son éphéméride.
1: L'éphéméride. Nous sommes le vendredi 12 juin, le 163e jour de l'année. On fête les Guy. Alors Guy est un homme fort, mais difficile à comprendre, de tempérament colérique, excitable, passionné. C'est la journée mondiale contre le travail des enfants. Il y a l'anniversaire de Denis Brognard, 59 ans. Les 45 ans de la mannequin Adriana Lima. Il y a l'anniversaire également de Arthur Fils, un joueur de tennis 22 ans. Le rappeur Kalash à 38 ans. Et puis la chanteuse Amandine Bourgeois, aujourd'hui 47 ans. Bon anniversaire à vous aussi, peut-être né un 12 juin.
0: L'éphéméride. Nos souvenirs sur Demoiselle, on partira en 1991 avec le titre de Genesis I Can Dance.
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6: Sorti en 1991, le titre I Can Dance, l'un des plus gros succès du groupe Genesis, figure sur l'album Weekend Dance. Ah oui, derrière son groove ultra simple et son refrain qui reste en tête, l'idée est née presque par hasard pendant une scène d'impro en studio. Pourquoi ? Parce que le riff a été inspiré tout simplement d'une publicité pour les jeans Levi's diffusée à l'époque. En souvenir sur Demoiselle, Genesis, I Can Dance.

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1: Bienvenue, il est déjà temps pour vous de retrouver l'information locale et départementale.
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1: Et nous retrouvons sur Demoiselle les titres de l'info d'ici.
4: À La Rochelle, les associations de défense des sans-abri ont rencontré le maire Olivier Falorni, l'occasion de souligner leur opposition aux arrêtés anti-mendicité. Ils maintiennent la manifestation de samedi. Collecter les urines des Charentais-Maritimes pour en faire de l'engrais azoté, une alternative moins polluante, est le thème d'une journée d'études à La Rochelle. Et puis la région prend soin du jardin de Gabriel à Nantillé. 8 statues parmi les 400 créées par l'artiste ont été restaurées par des chantiers écoles. La météo, ciel lumineux et température agréable avant un week-end estival.
1: L'info d'ici, le journal Emmanuel Bidot.
4: Et tout d'abord à Saintes, un exercice de point de rassemblement de victimes à l'hôpital. Il est organisé ce vendredi après-midi par le groupe hospitalier dans le cadre de la préparation aux situations sanitaires exceptionnelles. Un exercice fermé au public pour tester et améliorer la capacité de réponse à des urgences sanitaires. Il se traduira par une augmentation inhabituelle de l'activité autour de l'hôpital. Avec la présence de véhicules de secours, de personnel médical et de bénévoles participant à l'exercice. Mais ce ne sera donc qu'une simulation. Un rassemblement en hommage à Liana Afoura. Il se déroule à 13h30 ce vendredi devant la mairie, alors que les obsèques de la fillette âgée de 11 ans se dérouleront dans le Gers. À La Rochelle, des associations d'aide aux sans-abri reçues à la mairie ce jeudi matin. La Soupe solidaire, le Café Cosette et Muriel Dumont du Toit à tous se sont entretenus pendant une heure et demie avec Olivier Falorni, le maire. L'occasion de revenir sur les deux arrêtés appliqués par la mairie et contesté, l'un sur l'occupation de l'espace public, l'autre sur la consommation d'alcool sur la voie publique encore. Deux arrêtés considérés par les associations comme anti-sans-abri. Muriel Dumont, la responsable de l'association Le Toit qui est à tous, ne veut pas la suspension des arrêtés, mais une application plus juste.
5: Qu'ils les gardent, mais qu'ils les fassent pour toute la population, donc pas de bouteilles ouvertes par tout le monde, hormis sur les terrasses de café, ça on ne peut pas l'interdire, mais pas dans les rues, déjà, voilà. Il y aurait de la propreté aussi, parce qu'il n'y aurait pas des bouteilles de verre jetées n'importe où, et ça, c'est pas les sans-abri, les bouteilles de verre, les sans-abri, ils ne les mettent pas par terre avec leurs chiens, hein. Ça c'est déjà clair. Hein. Et l'autre, que la personne ne doit pas agresser, que tout ça, et ben ça c'est aussi à apprendre à la population lambda que si ils veulent du respect, eh ben, quand ils voient ces personnes-là, déjà ils leur disent bonjour. Je n'ai pas d'argent sur moi. Ça serait très bien. Et en plus, comme on me le dit là, Crépeau, il a fait marche arrière et c'est pas pour ça qu'il a été moins bien vu par les gens. Hein. On lui demande pas de faire marche arrière, surtout on lui demande que sa police fasse ce que lui demande, mais pas au-delà.
4: Une nouvelle manifestation est organisée ce samedi devant l'hôtel de ville de La Rochelle de 10h à 14h. Valoriser les urines et les matières fécales humaines, c'est le sujet d'une journée organisée ce vendredi à La Rochelle par l'ONG Bleu Versant et l'Université de La Rochelle. Dédiée aux professionnels, elle vise à populariser l'idée que les urines peuvent être réutilisées, notamment comme engrais. L'association Matahari, basée à La Rochelle, s'est spécialisée dans le recyclage des urines pour engrais. Cécile Jola est cofondatrice de Matahari.
6: L'azote humaine reste de l'azote, donc ça a le même pouvoir de fertilisation que de l'azote de synthèse, enfin de l'ammonitrate du coup utilisé dans les agricultures qui sont de l'azote. C'est simplement que l'urine s'est constituée principalement d'eau, donc en juste après c'est une question de concentration et du coup de quantité d'urine à mettre sur les champs. Donc ça c'est aussi un enjeu en termes de technique, mais sinon ça a le même pouvoir de fertilisation, ça ne change pas. Et d'ailleurs le Fabien Esculier porte le projet au CAPI, qui a vraiment travaillé depuis plus de 10 ans sur ces sujets-là. Et ils ont fait des tests voilà, notamment avec plusieurs agricultures, chambres d'agriculture, laboratoires en Ile-de-France, et il n'y a pas de problématique de fertilisation, c'est exactement la même chose. Ensuite, c'est juste une question de machine et de concentration à travailler.
4: Une conférence grand public est organisée à la suite de cette journée. Une rencontre avec Fabien Esculier, chercheur à l'École nationale des ponts et chaussées. Et il présentera son livre « Une autre histoire des excréments ». Le patron de l'armée de l'air à la base aérienne 721 de Rochefort-Saint-Agnan ce vendredi après-midi, le général Jérôme Bélanger, préside la cérémonie de baptême de la promotion 2025 de l'École de formation des sous-officiers de l'armée de l'air. Une cérémonie symbolique et empreinte de tradition qui marque une étape importante dans le parcours des élèves sous-officiers. À Nantillé, près de Saint-Jean-d'Angély maintenant, le jardin de Gabriel Bichonnet par la région. Elle est propriétaire des lieux. Et à l'occasion du lancement de la nouvelle saison touristique, la vice-présidente chargée de la culture, Charline Claveau, a dévoilé 8 statues récemment restaurées. Elles font partie des 420 bustes et statues créées par Gabriel Albert dans les années 70 et 80. Charline Claveau, la vice-présidente de la région.
7: Le jardin de Gabriel, on est sur un ensemble d'à peu près 400 statues qui ont été créées par Gabriel Albert, qui est l'artiste, qui était propriétaire de ce lieu, qui est devenu ensuite propriété de la région en 2014. Et donc là, on va aussi célébrer le retour de ces 8 statues restaurées. Ce sont des statues en ciment armé. Et il faut savoir que ça a été toute une affaire de mettre ces statues en restauration, puisque les écoles, les professionnels de la restauration ne sont pas habitués à travailler sur ce matériau. Le ciment armé, donc on a fait des partenariats, des chantiers écoles avec notamment l'école de restauration de Tours. Et donc là, on a le retour de ces 8 statues qui vont retrouver leur place sur leur socle. Et enfin, on a aussi une nouvelle édition, une réédition d'un ouvrage qui a été écrit et réalisé par le service scientifique de la région Nouvelle-Aquitaine sur le jardin de Gabriel, donc qui se trouve aujourd'hui augmenté, réédité.
4: Et pour découvrir les 8 statues restaurées, rendez-vous donc au jardin de Gabriel à Nantillé, près de Saint-Jean-d'Angély. Sur l'agenda culturel à Grand Village Plage, l'écomusée du Port des Salines présente une nouvelle exposition. À l'occasion de la sortie de son dernier album à Fleur de Sel, l'auteur Thibault Lambert a proposé une mise en dialogue de sa bande dessinée avec les collections présentées dans le parcours de visite. Exposition à découvrir à partir de ce vendredi et jusqu'au 1er novembre. L'Inde, thème du week-end bien loti à Rochefort. La 3e édition organisée par l'association Embarquement avec Loti s'ouvre ce vendredi en fin d'après-midi autour d'une thématique en lien direct avec l'œuvre littéraire et la vie de l'académicien rochefortais. 3 jours de fête jusqu'à dimanche avec, pour donner le coup d'envoi, la grande parade des enfants. Erika Bienab, co-organisatrice de l'événement.
8: Et on commence avec les enfants et les parents pour une grande déambulation à partir de 17h30. Donc tous les enfants et parents sont invités à venir au Square Trivier. Donc c'est le square où il y a la sculpture de Pierre Loti, pour venir déambuler avec nous dans la ville avec l'éléphant, le plus grand fakir du monde, une danseuse gigantesque et la batucada. On est aux alentours, pour l'instant, en enfants, on va être aux alentours de 250 enfants, mais il y en a plein qu'on ne peut pas comptabiliser. Donc là, c'est juste les écoles qui sont partenaires avec nous et qui viennent et qui nous ont donné le nombre d'élèves. Mais après, il va y en avoir beaucoup d'autres, on espère. 20h30. Là, on passe aux choses très sérieuses. On va avoir une explication d'un flash mob de Bollywood qui va être très très sympa, et suivi d'une fête des couleurs. Donc, la fête des couleurs en Inde est très connue et courante. C'est avec des pigments. L'idée, c'est de lancer des pigments de toutes les couleurs sur tout le monde pour souhaiter le bonheur et la prospérité. Ce sont des protéines de maïs, et avec des pigments alimentaires, des colorants alimentaires, pour ceux qui veulent un petit peu savoir si c'est naturel ou pas. Oui, oui, oui.
4: Et puis au programme encore le dimanche, yoga géant, projection du film Le Monde selon Pierre Loti et une dictée à la plume, c'est à Rochefort et tout est gratuit.
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4: Fort Boyard, dans les coulisses du chantier des protections à Saint-Nazaire, le havre d'accostage et l'éperon rocheux, pièce centrale dans l'optique de la protection du Fort Boyard contre les assauts de la mer, se dessine à vitesse grand V dans le port de Loire-Atlantique. Reportage. Île d'Oléron, pourquoi le pont devrait être payant? Réunis en conseil communautaire, les élus de l'île d'Oléron ont validé la demande d'instauration d'un droit départemental de passage. Et puis la Tremblade, le projet d'extension de la voie du train des Mouettes abandonné. Le conseil départemental a décidé d'arrêter le projet d'extension de la voie ferrée. Le maire s'y étant opposé, la municipalité travaille sur un projet alternatif.
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1: Ce matin, le soleil est généreux, quelques petits nuages sans conséquence sur le nord du département vont être présents. Cet après-midi, le temps sera très agréable avec soleil et ciel bleu. Je vous donne les températures maximales pour cet après-midi. Comptez 21 degrés sur Oléron, 22 degrés sur La Rochelle et Rochefort, 23 degrés sur le pays Royanais. Dans les terres, les températures devraient grimper jusqu'à 27 degrés, notamment sur Saint-Jean-d'Angély, vent faible de secteur ouest durant toute cette journée. Votre week-end, il s'annonce estival, la preuve, 33 degrés pour les maximales.
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1: Bienvenue, merci de nous avoir rejoints et surtout bon réveil, 7h passées de 29 minutes.
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1: Vos matinales, vous le savez, c'est entre 9h et midi sur Demoiselle, sur les fréquences de la radio d'ici. Et je vous rappelle que dans ces fameuses matinales, tous les vendredis, c'est Parlons d'ici. Et Parlons d'ici, d'ailleurs, aura lieu tout à l'heure, 11h30 sur l'antenne de Demoiselle. Et vous avez rendez-vous, entre autres, avec Yasmine Fouché, co-organisatrice du festival Note en Vert, aux côtés de Pierre, qui nous parlera bien sûr de son fameux festival. C'est tout à l'heure, 11h30.
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1: Et le sport, on enchaîne tout de suite avec Anthony Verpillon. Bonjour Anthony.
15: Bonjour à toutes et à tous. On débute avec du football et ça y est, la Coupe du Monde 2026 est officiellement lancée. Le Mexique a ouvert le bal au Stade Aztec à Mexico en battant l'Afrique du Sud 2-0 hier soir. L'histoire retiendra que Julián Quiñones sera le premier buteur de ce Mondial 2026 en Amérique du Nord. Le joueur d'Al-Qadsiya en Arabie Saoudite a ouvert la marque de la 9e minute de jeu. Puis Raúl Jiménez a doublé la mise en seconde période. Une rencontre remarqué par 3 expulsions, 2 joueurs sud-africains, Sitolé à la 50e et Zouané à la 84e. Et puis le capitaine mexicain César Montes en fin de match pour une faute en tant que dernier défenseur à l'entrée de la surface de réparation. Et dans la deuxième rencontre du jour, la Corée du Sud a battu la République tchèque de buts à 1 à l'aube ce matin. Wang et Oh ont renversé le match pour les Coréens alors que Krejci avait ouvert la marque juste avant l'heure de jeu pour les Tchèques. La rencontre se déroulait elle aussi au Mexique à Guadalajara. Et ce vendredi, ce sont 2 nouveaux matchs qui se disputeront. Le Canada accueille la Bosnie-Herzégovine à 21h du côté de Toronto. Et puis l'entrée en lice des États-Unis à 3h du matin la nuit prochaine à Los Angeles face au Paraguay. L'occasion de voir quel accueil sera réservé par le public à Donald Trump, copieusement sifflé par le public du basket en début de semaine lors de la finale NBA. Et puis Gianni Infantino, le patron de la FIFA, qui a fait honneur au journaliste français Christophe Glaise, incarcéré arbitrairement en Algérie. Infantino a déclaré en Mondiovision espérer sa libération et lui avoir accordé une accréditation pour l'ensemble des matchs de la Coupe du Monde 2026. Dans l'actu également, cette vague de tristesse du monde de la voile, le dernier vainqueur du Vendée Globe, Charlie Dalin, est mort hier à l'âge de 42 ans. Il a été emporté par un cancer qu'il avait déjà contracté lors de sa victoire sur le Vendée Globe. Le monde de la voile et du sport lui rendent hommage ce matin. Et puis la 5e étape du Tour Auvergne-Rhône-Alpes cycliste est revenue à Wout van Aert hier au Parc des Oiseaux dans l'Ain. Le français Alex Baudin reste en jaune alors que les coureurs attaquent la montagne ce vendredi. Très belle journée de sport.
1: Merci, on vous donne bien sûr rendez-vous tout à l'heure dans le journal de la Coupe du Monde. Ce sera bien sûr à 8h30.

0: Joseph Kamel, Crash, c'est maintenant sur Demoiselle. Philippe Swann en souvenir dans les années 80 avec Dans ma rue en programmation. Puis entre les deux, Tom Kazak, bienvenue à vous. 7h passées, 32 minutes.
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0: Crash sur Demoiselle, c'était bien sûr Joseph Kamel. Voici Tom Kazak.
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2: Bonjour, bonjour à tous. Direction l'hippodrome de Vincennes et les 2700 mètres du prix Eudora à l'occasion du Quintet Plus de ce vendredi 12 juin 2026. Il réunira 16 concurrents âgés de 7 à 11 ans n'ayant pas gagné 325 000 euros. Départ prévu 20h15. En tête notre sélection, le 4 Jolie Star, fautif dernièrement. Il convient de la racheter en confiance, elle peut l'emporter. Suivi du 6 Impérial du Rabutin qui donne toujours le meilleur de lui-même dans un parcours. Le 12 Japlou Turgot, déféré des 4 pieds, confirmé en pareille société. Le 13 Jason Ginyu, préparé avec le plus grand soin pour cette épreuve. Et enfin le 8 Just à Midi, confié à Eric Raffin pour l'occasion. Il complétera notre sélection. Une sélection que vous pouvez retrouver sur ma chaîne YouTube Tom Kazak, les pronostics qui piquent avec mes dernières minutes. Donc notre choix aujourd'hui, premier le 4 Jolie Star. Second le 6 Impérial du Rabutin. Troisième le 12 Japlou Turgot. Quatrième le 13 Jason Ginyu. Cinquième le 8 Just à Midi, le second choix le 14, le 10 et le 2, et à vous la fortune.
0: Merci Tom pour ces pronostics, rendez-vous tout à l'heure dans une heure pour un nouveau numéro, puis si jamais vous n'êtes pas présent dans les matinales de Demoiselles entre 9h et midi.
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0: Première version écrite de Dans ma rue de Philippe Swann en 1982, ça sort en 89, donc ça a mis un petit moment en gestation et c'est devenu un morceau emblématique des années 80. Voici Philippe Swann sur Demoiselle, bon réveil.
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1: Votre émission pour vous réveiller tous les matins sur Demoiselle entre 7h et 9h, c'est On aurait dû se coucher plus tôt. La suite du programme d'ailleurs dans quelques instants. Je vous donne rendez-vous avec l'Expresso de l'Info, Emmanuel Bido, votre météo marine également, puis la couleur de votre ciel astral pour ce vendredi. Comment va se passer votre journée, que vous soyez cancer, bélier, poisson, verseau, enfin ce que vous voulez. Eh bien, vous allez peut-être en avoir un petit peu plus d'informations sur cette journée qui se profile en ce vendredi. D'ailleurs, Caroline Cameret vous donne rendez-vous dès demain matin entre 11h et midi également, comme tous les samedis, pour son émission en direct sur Demoiselle. Vous allez pouvoir lui poser toutes vos questions. Je donne d'ailleurs le numéro du standard, c'est le 05 46 88 77 11, dès demain matin, 11h. On marque une pause et on la retrouve pour l'horoscope.
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1: Il est temps pour vous de retrouver Caroline Cameret et l'horoscope du jour. Bonjour Caroline.
16: Bonjour tout le monde, bienvenue pour votre horoscope de ce vendredi 12 juin où nous avons une lune en taureau.
17: Bélier, la communication va dardard en ce moment et vous obtenez tout ce que vous voulez. Comme la lune est dans votre deuxième maison, c'est une bonne journée pour réclamer des sous.
18: Les taureaux, lune dans votre signe à gérer avec précaution. Elle peut apporter une excellente nouvelle au premier des camps, mais pousser les deux autres à des excès peu judicieux.
19: Les gémeaux, malgré Uranus qui vous bloque un peu, le reste du zodiaque est pour vous. Vous êtes dynamique, amoureux, créatif et super agréable à vivre dans vos relations.
20: Pour les cancers, bonne lune qui vous apporte de l'aide et même des aides totalement imprévues ou atypiques.
21: Vous avez de la chance dans vos projets et vous devez les saisir.
22: Les lions, la lune vous agace et vous fait jouer les cadors.
23: Attention à ne pas trouver plus fort que vous ou à ne pas blesser ou être blessé.
24: Guéguerre qui ne sert à rien que perte de temps.
25: Les vierges, journée qui peut vous apporter de bonnes nouvelles de l'administration, vous donner des envies de voyage ou entreprendre des études, des choses nouvelles.
26: Foncez donc!
27: Pour les balances, vous êtes passionné par tout un tas de choses. Ça va de votre conjoint à une nouvelle rencontre, une nouvelle passion, à un projet qui vous tient à cœur.
28: Foncez aussi.
29: Les scorpions, c'est un peu plus ardu.
30: Attention aux excès dans le travail et santé sur le plan affectif.
31: Il ne faut pas vous embêter en ce moment, donc on se calme.
32: Les sagittaires, c'est plus agréable pour vous.
33: Vénus-Mars compense les blocages uraniens et vous donne la pêche et l'envie d'aimer et d'être aimé.
34: Vous êtes créatif et de bonne humeur.
35: Pour les capricornes, c'est une bonne lune qui vous rend plus sociable, plus ouvert à vos enfants, à votre conjoint.
36: Vos activités vont bien et vous en faites profiter tout le monde.
37: Vous avez le vent en poupe.
38: Les verseaux, comme pour les scorpions, vous êtes agacés et fatigués.
39: Il ne faut pas vous embêter en ce moment.
40: Éloignez-vous des gens qui vous ennuient et pensez à vous.
41: Les poissons, bonne journée constructive où aucune embûche ne vient vous contrarier,
42: sauf peut-être le premier des camps qui peut se prendre la tête avec quelqu'un ou quelque chose.
43: Je vous souhaite une excellente journée sur Demoiselle, à demain.
1: Merci Caroline, à demain pour votre émission en direct et dans une heure pour un nouvel horoscope.
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1: On va pas se bouder le plaisir avant l'information locale et départementale de retrouver le nouveau Charlotte Cardin sur Demoiselle, The Way We Touch sur Demoiselle et puis l'Expresso de l'Info avec Emmanuel Bidot dans deux minutes.

0: Elle sera là pour le festival des Sœurs Jumelles à Rochefort. C'était Charlotte Cardin, The Way We Touch.
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0: 7h passées de 51 minutes déjà, hein, sur Demoiselle. Il est temps pour vous de retrouver l'information.
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4: À Saintes, un exercice de point de rassemblement de victimes à l'hôpital. Il est organisé cet après-midi par le groupe hospitalier dans le cadre de la préparation aux situations sanitaires exceptionnelles. Un exercice fermé au public pour tester et améliorer la capacité de réponse à des urgences sanitaires. Il se traduira par une augmentation inhabituelle de l'activité autour de l'hôpital. Avec la présence de véhicules de secours, de personnel médical et de bénévoles participant à l'exercice. Mais ce ne sera donc qu'une simulation. À La Rochelle, des associations d'aide aux sans-abri reçues à la mairie hier matin. La Soupe Solidaire, le Café Cosette et Muriel Dumont du Toit Quête à Tous se sont entretenus une heure et demie avec Olivier Falorni, le maire. L'occasion de revenir sur les deux arrêtés appliqués par la mairie. L'un sur l'occupation de l'espace public, l'autre sur la consommation d'alcool sur la voie publique. Deux arrêtés dénoncés par les associations comme anti-sans-abri. Une nouvelle manifestation est organisée samedi demain devant l'hôtel de ville de La Rochelle de 10h à 14h. Le patron de l'armée de l'air à la base aérienne 721 de Rochefort-Saint-Agnan cet après-midi, le général Jérôme Bélanger préside la cérémonie de baptême de la promotion 2025 de l'école de formation des sous-officiers de l'armée de l'air. Une cérémonie symbolique et empreinte de tradition qui marque une étape importante dans le parcours des élèves sous-officiers. À Nantillé, près de Saint-Jean-d'Angély, le jardin de Gabriel Bichonnet par la région. Elle est propriétaire des lieux et à l'occasion du lancement de la nouvelle saison touristique, la vice-présidente chargée de la culture, Charline Claveau, a dévoilé 8 statues récemment restaurées. Elles font partie des 420 bustes et statues créées par Gabriel Albert dans les années 70 et 80. Enfin, l'Inde, thème du week-end bien loti à Rochefort. La troisième édition organisée par l'association Embarquement avec Loti s'ouvre aujourd'hui en fin d'après-midi autour d'une thématique en lien direct avec l'œuvre littéraire et la vie de l'académicien rochefortais. 3 jours de fête jusqu'à dimanche avec pour donner le coup d'envoi, la grande parade des enfants. La météo, un ciel lumineux aujourd'hui, des températures agréables avant un week-end estival.
0: Et maintenant, on jette un coup d'œil rapide sur la météo marine avec vous, Emmanuel.
4: Il n'y a pas de bulletin météo spécial. Nous avons un anticyclone 1029 hectopascal sur le golfe de Gascogne. Les prévisions pour aujourd'hui, vent d'est à nord-est 2 à 3 Beaufort, une mer peu agitée, une houle de nord-ouest proche d'un mètre, un ciel ensoleillé avec une bonne visibilité. Pour la nuit prochaine, vent de secteur nord 4 à 5 Beaufort, une mer peu agitée à agitée, une houle de nord-ouest proche d'un mètre, un ciel clair avec une bonne visibilité. Au château Louéron, aujourd'hui, la mer haute à 15h07 sera basse à 20h49, coefficient de marée 64 et 69.
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Et ça, ça fait du bien. Etienne Dao, à l'instant sur Demoiselle, c'était bien sûr le titre Le Brasier sur la radio d'ici. Merci de votre fidélité. Merci de nous avoir rejoints sur Demoiselle, votre radio.

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0: L'essentiel de l'actualité nationale et internationale, c'est avec Frédéric Fouquet sur Demoiselle, en week-end dans quelques instants avec les Sambars.
2: Bonjour, 8h, c'est parti pour les élèves de première qui vont plancher sur leur nouvel examen de mathématiques sans calculatrice, une épreuve anticipée qui s'inscrit dans la réforme du choc des savoirs impulsée à l'époque par le candidat à la présidentielle 2027, Gabriel Attal. Les professeurs et mathématiciens, eux, restent sceptiques sur cet examen qui pourrait en déstabiliser plus d'un. Les obsèques de la jeune Layana se tiennent cet après-midi à Florence dans le Gers. La cérémonie aura lieu à 14h30. Après le séisme juridique provoqué par cette affaire, les associations féministes et de défense des enfants appellent à se rassembler tous les lundis soirs devant les tribunaux en France pour réclamer une loi intégrale contre les violences. On apprend par ailleurs qu'un organisme américain de lutte contre la pédocriminalité avait depuis longtemps prévenu la France du comportement en ligne du principal suspect Jérôme Barella. Pas de vacances pour plus d'un Français sur 4. Il pourrait renoncer à partir cet été. Selon un sondage Ipsos pour le Secours Populaire publié ce vendredi, près de 30% des adultes ne partiront pas en séjour d'au moins 4 nuits. Les contraintes financières sont la cause principale alors que les congés payés fêtent leurs 90 ans. Un traité historique en vue pour les travailleurs des plateformes pourrait être adopté ce vendredi par l'Organisation internationale du travail. Il permettrait d'instaurer une norme mondiale pour protéger notamment les livreurs de repas ou bien encore les chauffeurs VTC et améliorer ainsi les conditions de travail de millions de personnes à travers le monde. Au Moyen-Orient, de nouvelles déclarations de Donald Trump à prendre avec des pincettes. Dans un soudain virage à 360 degrés, le président américain déclare désormais qu'il est sur le point de signer un accord avec Téhéran, alors qu'il menaçait hier de frapper très fort le pays. De son côté, l'Iran affirme ne pas avoir encore accepté l'accord brandi par Washington après l'annulation des frappes américaines. L'entrée en bourse de SpaceX, l'entreprise aérospatiale d'Elon Musk, c'est pour aujourd'hui. La société vise une valorisation record d'environ 1800 milliards de dollars. Elon Musk deviendrait le premier billionnaire au monde avec 1000 milliards de dollars et plusieurs salariés de l'entreprise deviendront, eux, millionnaires. Enfin, en football, c'était le coup d'envoi de la Coupe du Monde. Hier soir, le Mexique a gagné 2-0 face à l'Afrique du Sud et dans le deuxième match, la Corée du Sud a réussi à renverser la situation pour une victoire face à la République Tchèque 2-1.
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1: Vous vous appelez Guy, c'est votre fête. L'éphémérite dans quelques instants avec les anniversaires de vos célébrités, ce sera avec Romain Santier. Rendez-vous aux alentours des 8h06 exactement sur l'antenne de Demoiselle. Votre week-end va-t-il bien se passer? Ah ben moi je vous le dis, il va bien se passer. Un ciel bleu, température estivale, horaire de marée idéal pour aller à la plage, aller se baigner et même faire un petit pique-nique juste avant et après. Donc autant dire que vous allez passer un excellent week-end en Charente-Maritime. On a juste ce petit vendredi à passer, puis normalement, ça y est, cet après-midi, pouf, c'est week-end. Homewaker, côté musique pour vous réveiller, c'est les Summers sur Demoiselle. Bienvenue à vous.

0: En week-end sur Demoiselle, hein, c'est bien sûr les Sambeurs dans quelques minutes. Rendez-vous avec Marc Lavoine et Christina Marocco. J'ai tout oublié sur Demoiselle, l'info locale et départementale à 8h15 avec Emmanuel Bidot. Voici votre éphéméride pour ce vendredi.
1: L'éphéméride. Nous sommes le vendredi 12 juin, le 163e jour de l'année. On fête les Guy. Alors Guy est un homme fort mais difficile à comprendre, de tempérament colérique, excitable, passionné. C'est la journée mondiale contre le travail des enfants. Il y a l'anniversaire de Denis Brognard, 59 ans. Les 45 ans de la mannequin Adriana Lima. Il y a l'anniversaire également de Arthur Fils, un joueur de tennis, 22 ans. Le rappeur Kalash à 38 ans. Et puis la chanteuse Amandine Bourgeois, aujourd'hui 47 ans. Bon anniversaire à vous aussi, peut-être né un 12 juin.
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3: Et je vous emmène en 2001. Le titre « J'ai tout oublié » de Marc Lavoine marque un vrai tournant dans la carrière de l'artiste. Pensé comme un dialogue entre deux anciens amoureux qui tentent d'effacer leurs souvenirs, la chanson prend une autre dimension lorsque la chanteuse italienne Cristina Marocco fait son duo avec Marc Lavoine. Et ça donne ce morceau inoubliable, Marc Lavoine et Cristina Marocco sur Demoiselle, j'ai tout oublié.

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2: À La Rochelle, les associations de défense des sans-abri ont rencontré le maire Olivier Falorni, l'occasion de souligner leur opposition aux arrêtés anti-mendicité. Ils maintiennent la manifestation de samedi. Collecter les urines des Charentais-Maritimes pour en faire de l'engrais azoté, une alternative moins polluante, est le thème d'une journée d'études à La Rochelle. Et puis la région prend soin du jardin de Gabriel à Nantillé. 8 statues parmi les 400 créées par l'artiste ont été restaurées par des chantiers écoles. La météo, ciel lumineux et température agréable avant un week-end estival.
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2: Et tout d'abord à Saintes, un exercice de point de rassemblement de victimes à l'hôpital. Il est organisé ce vendredi après-midi par le groupe hospitalier dans le cadre de la préparation aux situations sanitaires exceptionnelles. Un exercice fermé au public pour tester et améliorer la capacité de réponse à des urgences sanitaires. Il se traduira par une augmentation inhabituelle de l'activité autour de l'hôpital. Avec la présence de véhicules de secours, de personnel médical et de bénévoles participant à l'exercice. Mais ce ne sera donc qu'une simulation. Un rassemblement en hommage à Liana Afoura. Il se déroule à 13h30 ce vendredi devant la mairie, alors que les obsèques de la fillette âgée de 11 ans se dérouleront dans le Gers. À La Rochelle, des associations d'aide aux sans-abri reçues à la mairie ce jeudi matin. La Soupe solidaire, le Café Cosette et Muriel Dumont du Toit qui est à tous se sont entretenus pendant une heure et demie avec Olivier Falorni, le maire. L'occasion de revenir sur les deux arrêtés appliqués par la mairie et contesté, l'un sur l'occupation de l'espace public, l'autre sur la consommation d'alcool sur la voie publique encore. Deux arrêtés considérés par les associations comme anti-sans-abri. Muriel Dumont, la responsable de l'association Le Toit qui est à tous, ne veut pas la suspension des arrêtés, mais une application plus juste.
3: Qu'ils les gardent, mais qu'ils les fassent pour toute la population, donc pas de bouteilles ouvertes par tout le monde, sur les terrasses de café, ça on ne peut pas l'interdire, mais pas dans les rues, déjà, voilà. Il y aurait de la propreté aussi, parce qu'il n'y aurait pas des bouteilles de verre jetées n'importe où, et ça, c'est pas les sans-abri, les bouteilles de verre, les sans-abri, ils ne les mettent pas par terre avec leurs chiens, hein. Ça c'est déjà clair. Hein. Et l'autre, que la personne ne doit pas agresser, que tout ça, et ben ça c'est aussi à apprendre à la population lambda que si ils veulent du respect, eh ben, quand ils voient ces personnes-là, déjà ils leur disent bonjour. Je n'ai pas d'argent sur moi. Ça serait très bien. Et en plus, comme on me le dit là, Crépeau, il a fait marche arrière et c'est pas pour ça qu'il a été moins bien vu par les gens. Hein. On lui demande pas de faire marche arrière, surtout on lui demande que sa police fasse ce que lui demande, mais pas au-delà.
2: Une nouvelle manifestation est organisée ce samedi devant l'hôtel de ville de La Rochelle de 10h à 14h. Valoriser les urines et les matières fécales humaines, c'est le sujet d'une journée organisée ce vendredi à La Rochelle par l'ONG Bleu Versant et l'Université de La Rochelle. Dédiée aux professionnels, elle vise à populariser l'idée que les urines peuvent être réutilisées, notamment comme engrais. L'association Matahari, basée à La Rochelle, s'est spécialisée dans le recyclage des urines pour engrais. Cécile Jola est cofondatrice de Matahari.
4: L'azote humaine reste de l'azote, donc ça a le même pouvoir de fertilisation que de l'azote de synthèse, enfin de l'ammonitrate du coup utilisé dans les agricultures qui sont de l'azote. C'est simplement que l'urine s'est constituée principalement d'eau, donc en juste après c'est une question de concentration et du coup de quantité d'urine à mettre sur les champs. Donc ça c'est aussi un enjeu en termes de technique, mais sinon ça a le même pouvoir de fertilisation, ça ne change pas, et d'ailleurs le Fabien Esculier porte le projet au CAPI qui est à vraiment travaillé depuis plus de 10 ans sur ces sujets-là. Ils ont fait des tests notamment avec plusieurs agriculteurs, chambres d'agriculture, laboratoires en Île-de-France, et il n'y a pas de problématique de fertilisation, c'est exactement la même chose. Ensuite c'est juste une question de machine et de concentration à travailler.
2: Une conférence grand public est organisée à la suite de cette journée. Une rencontre avec Fabien Esculier, chercheur à l'École nationale des ponts et chaussées. Et il présentera son livre « Une autre histoire des excréments ». Le patron de l'armée de l'air à la base aérienne 721 de Rochefort-Saint-Agnan ce vendredi après-midi, le général Jérôme Bélanger, préside la cérémonie de baptême de la promotion 2025 de l'École de formation des sous-officiers de l'armée de l'air. Une cérémonie symbolique et empreinte de tradition qui marque une étape importante dans le parcours des élèves sous-officiers. À Nantillé, près de Saint-Jean-d'Angély maintenant, le jardin de Gabriel Bichonnet par la région. Elle est propriétaire des lieux. Et à l'occasion du lancement de la nouvelle saison touristique, la vice-présidente chargée de la culture, Charline Claveau, a dévoilé 8 statues récemment restaurées. Elles font partie des 420 bustes et statues créées par Gabriel Albert dans les années 70 et 80. Charline Claveau, la vice-présidente de la région.
5: Le jardin de Gabriel, on est sur un ensemble d'à peu près 400 statues qui ont été créées par Gabriel Albert, qui est l'artiste, qui était propriétaire de ce lieu, qui est devenu ensuite propriété de la région en 2014. Et donc là, on va aussi célébrer le retour de ces 8 statues restaurées. Ce sont des statues en ciment armé. Et il faut savoir que ça a été toute une affaire de mettre ces statues en restauration, puisque les écoles, les professionnels de la restauration ne sont pas habitués à travailler sur ce matériau, le ciment armé. Donc on a fait des partenariats, des chantiers écoles avec notamment l'école de restauration de Tours. Et donc là, on a le retour de ces 8 statues qui vont retrouver leur place sur leur socle. Et enfin, on a aussi une nouvelle édition, une réédition d'un ouvrage qui a été écrit et réalisé par le service scientifique de la région Nouvelle-Aquitaine sur le jardin de Gabriel, donc qui se trouve aujourd'hui augmenté, réédité.
2: Et pour découvrir les 8 statues restaurées, rendez-vous donc au jardin de Gabriel à Nantillé, près de Saint-Jean-d'Angély. Sur l'agenda culturel à Grand Village Plage, l'écomusée du Port des Salines présente une nouvelle exposition. À l'occasion de la sortie de son dernier album à Fleur de sel, l'auteur Thibault Lambert a proposé une mise en dialogue de sa bande dessinée avec les collections présentées dans le parcours de visite. Exposition à découvrir à partir de ce vendredi et jusqu'au 1er novembre. L'Inde, thème du week-end bien loti à Rochefort. La 3e édition organisée par l'association Embarquement avec Loti s'ouvre ce vendredi en fin d'après-midi autour d'une thématique en lien direct avec l'œuvre littéraire et la vie de l'académicien rochefortais. 3 jours de fête jusqu'à dimanche avec, pour donner le coup d'envoi, la grande parade des enfants. Erika Bienab, co-organisatrice de l'événement.
6: Et on commence avec les enfants et les parents pour une grande déambulation à partir de 17h30. Donc tous les enfants et parents sont invités à venir au Square Trivier. Donc c'est le square où il y a la sculpture de Pierre Loti, pour venir déambuler avec nous dans la ville avec l'éléphant, le plus grand fakir du monde, une danseuse gigantesque et la batucada. On est aux alentours pour l'instant en enfants, on va être aux alentours de 250 enfants, mais il y en a plein qu'on ne peut pas comptabiliser. Donc là c'est juste les écoles qui sont partenaires avec nous et qui viennent et qui nous ont donné le nombre d'élèves. Mais après il va y en avoir beaucoup d'autres, on espère. 20h30. Là, on passe aux choses très sérieuses. On va avoir une explication d'un flash mob de Bollywood qui va être très très sympa, et suivi d'une fête des couleurs. Donc, la fête des couleurs en Inde est très connue et courante. C'est avec des pigments. L'idée, c'est de lancer des pigments de toutes les couleurs sur tout le monde pour souhaiter le bonheur et la prospérité. Ce sont des protéines de maïs, et avec des pigments alimentaires, des colorants alimentaires, pour ceux qui veulent un petit peu savoir si c'est naturel ou pas. Oui, oui, oui.
2: Et puis au programme encore le dimanche, yoga géant, projection du film Le Monde selon Pierre Loti et une dictée à la plume, c'est à Rochefort et tout est gratuit.
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2: Fort Boyard, dans les coulisses du chantier des protections à Saint-Nazaire, le havre d'accostage et l'éperon rocheux, pièce centrale dans l'optique de la protection du Fort Boyard contre les assauts de la mer, se dessine à vitesse grand V dans le port de Loire-Atlantique. Reportage. Île d'Oléron, pourquoi le pont devrait être payant? Réunis en conseil communautaire, les élus de l'île d'Oléron ont validé la demande d'instauration d'un droit départemental de passage. Et puis la Tremblade, le projet d'extension de la voie du train des Mouettes abandonné. Le conseil départemental a décidé d'arrêter le projet d'extension de la voie ferrée. Le maire s'y étant opposé, la municipalité travaille sur un projet alternatif.
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1: Ah, on a montré le pantalon et le pantacourt là ce matin. Bah oui, parce que le soleil est généreux, le ciel est bleu et cet après-midi, les températures seront un peu plus généreuses. 21 à 24 degrés pour les maximales, on ressentira même 27 degrés à l'intérieur des terres, notamment du côté de l'est du département. Autour de Saint-Jean-d'Angély-Sainte, on aura 26 à 27 degrés cet après-midi. Vent faible de secteur ouest durant toute cette journée et un ciel bien lumineux également pour ce vendredi. Votre week-end, il s'annonce estival. 33 degrés pour les maximales à prévoir samedi et dimanche. Des horaires de marée idéales également pour aller se baigner et aller à la plage. En clair, un avant-goût de l'été.
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1: Voilà, le monsieur avec sa voix a dit où on était. Eh bien écoutez, bienvenue, merci de nous avoir rejoints sur Demoiselle. 7h-9h, on aurait dû se coucher plus tôt sur la radio d'ici, j'ai repris un café. Donc ça veut dire que l'émission est sur cette dernière demi-heure avec dans quelques instants Tom Kazak et les pronostics. On parlera télévision également. On s'arrêtera sur l'expresso de l'info avec Emmanuel Bidot. Et on saura comment va se passer votre journée avec Caroline Cameray et son horoscope. Côté musique, Angèle, Justice, What You Want, c'est ce que je vous promets dans quelques instants. Pour le moment, allez, un peu de football, voici la Coupe du Monde.
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17: Bonjour à toutes et à tous, ça y est, la Coupe du Monde 2026 est officiellement ouverte. Il n'y a pas eu de match nul lors de ces deux premiers matchs. Le Mexique a ouvert le bal avec son impressionnant stade Aztec à Mexico en battant l'Afrique du Sud 2-0 hier soir. Et l'histoire retiendra que Julián Quiñones est le premier buteur de ce Mondial 2026 en Amérique du Nord. Le joueur d'Al-Qadsia en Arabie Saoudite a ouvert la marque dès la 9e minute de jeu. Puis Raúl Jiménez a doublé la mise en seconde période, une rencontre marquée par 3 expulsions. L'arbitre brésilien de la rencontre, monsieur Wilton Sampaio, a été intransigeant avec les fautes en tant que dernier défenseur notamment. Il a expulsé 2 joueurs sud-africains, Sitolé à la 50e et Zouané à la 84e. Le deuxième expulsion ayant été provoquée par un mauvais geste de Zouané et qui a mis une claque au visage de son adversaire qui venait le tacler. Autre carton rouge distribué en fin de match au capitaine mexicain pour une faute en tant que dernier défenseur à l'entrée de la surface de réparation. César Montes a donc dû quitter ses coéquipiers précipitamment. Et dans le deuxième match du jour, la Corée du Sud a battu la République tchèque de Buzyn à l'aube ce matin. Wang et Oh ont renversé le match pour les Coréens alors que Krejci avait ouvert la marque juste avant l'heure de jeu pour les Tchèques. La rencontre se déroulait elle aussi au Mexique à Guadalajara. Et ce vendredi, ce sont 2 nouveaux matchs qui se disputeront. Le Canada accueille la Bosnie-Herzégovine à 21h du côté de Toronto. Et puis l'entrée en lice des États-Unis à 3h du matin la nuit prochaine à Los Angeles face au Paraguay. L'occasion de voir quel accueil sera réservé à Donald Trump copieusement sifflé lors de la finale NBA en basket. Et puis un mot de l'équipe de France qui a disputé son premier entraînement hier soir. Enfin, Gianni Infantino, le patron de la FIFA, qui a fait honneur au journaliste sportif français Christophe Glaise, incarcéré arbitrairement en Algérie, lui a accordé une accréditation pour l'ensemble du mondial. Très belle journée de foot.
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1: Merci Anthony Verpillon, on vous donne rendez-vous hein, tout à l'heure 11h40.

0: Angel Justice, What You Want sur Demoiselle, à suivre Whitney Houston et le programme télé. Tom Kazak pour les pronostics de ce vendredi.
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2: Bonjour, bonjour à tous. Direction l'hippodrome de Vincennes et les 2700 mètres du prix Eudora à l'occasion du Quintet Plus de ce vendredi 12 juin 2026. Il réunira 16 concurrents âgés de 7 à 11 ans n'ayant pas gagné 325 000 euros. Départ prévu 20h15. En tête notre sélection, le 4 Jolie Star, fautif dernièrement. Il convient de la racheter en confiance, elle peut l'emporter. Suivi du 6 Impérial du Rabutin qui donne toujours le meilleur de lui-même dans un parcours. Le 12 Japlou Turgot, déféré des 4 pieds, confirmé en pareille société. Le 13 Jason Ginyu, préparé avec le plus grand soin pour cette épreuve. Et enfin le 8 Just à Midi, confié à Eric Raffin pour l'occasion. Il complétera notre sélection. Une sélection que vous pouvez retrouver sur ma chaîne YouTube Tom Kazak, les pronostics qui piquent avec mes dernières minutes. Donc notre choix aujourd'hui, premier le 4 Jolie Star. Second le 6 Impérial du Rabutin. Troisième le 12 Japlou Turgot. Quatrième le 13 Jason Ginyu. Cinquième le 8 Just à Midi, le second choix le 14, le 10 et le 2, et à vous la fortune.
0: Merci Tom, on vous retrouve bien sûr tout à l'heure sur Demoiselle. Vous êtes parti à l'école avec vos enfants ou vous êtes parti faire vos courses pour aller tranquillement faire les rayons? Et bien on est là pour vous accompagner 8h35, dans quelques minutes Whitney Houston et le programme télé.
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0: On the Man That I Need sur Demoiselle. Oui, j'ai pris des cours d'anglais. Hein. C'était Whitney Houston à l'instant sur Demoiselle, le programme de ce vendredi côté télévision et puis l'horoscope à suivre.
1: 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Ce soir sur TF1, c'est Mask Singer, France de haute saison. Sur France 3, vous allez pouvoir retrouver Affaires conclues. Tout le monde a quelque chose à vendre. Oui, ils délocalisent leur plateau au Clos Lucé, dernière demeure de Léonard de Vinci qui consacra sa vie à tenter de percer les lois secrètes de l'univers à travers ses travaux de peintre, d'ingénieur, d'anatomiste ou d'inventeur visionnaire. Julia Vignali et Harold Dessel partiront donc sur les traces du maître italien. Les commissaires priseurs, eux, seront là et tenteront d'élucider les secrets d'objets énigmatiques comme un coffret de ménagère de Miguel Berrocal, des lampes totems signées Georges Pelletier, un meuble à système de l'ébéniste Godefroy d'Esterre, encore beaucoup d'autres. Canal, Chasse gardée 2, M6, Canada, Bosnie-Herzégovine en Coupe du Monde de football, TFX Pure Weekend, TMC Ready Player One, et la doublure, c'est la comédie, c'est sur Gulli. Allez, je vous laisse faire votre choix et par avance, une belle soirée devant votre télévision.
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0: 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Bonjour Caroline.
18: Bonjour tout le monde, bienvenue pour votre horoscope de ce vendredi 12 juin où nous avons une lune en taureau. Bélier, la communication va dardard en ce moment et vous obtenez tout ce que vous voulez. Comme la lune est dans votre deuxième maison, c'est une bonne journée pour réclamer des sous. Les taureaux, lune dans votre signe, à gérer avec précaution. Elle peut apporter une excellente nouvelle au premier des camps, mais pousser les deux autres à des excès peu judicieux. Les gémeaux, malgré Uranus qui vous bloque un peu, le reste du zodiaque est pour vous. Vous êtes dynamique, amoureux, créatif et super agréable à vivre dans vos relations. Pour les cancers, bonne lune qui vous apporte de l'aide et même des aides totalement imprévues ou atypiques. Vous avez de la chance dans vos projets et vous devez les saisir. Les lions, la lune vous agace et vous fait jouer les cadors. Attention à ne pas trouver plus fort que vous ou à ne pas blesser ou être blessé. Guéguerre qui ne sert à rien que perte de temps. Les vierges, journée qui peut vous apporter de bonnes nouvelles de l'administration, vous donner des envies de voyage ou entreprendre des études, des choses nouvelles. Foncez donc. Pour les balances, vous êtes passionné par tout un tas de choses. Ça va de votre conjoint à une nouvelle rencontre, une nouvelle passion, à un projet qui vous tient à cœur. Foncez aussi. Les scorpions, c'est un peu plus ardu. Attention aux excès dans le travail et santé sur le plan affectif. Il ne faut pas vous embêter en ce moment, donc on se calme. Les sagittaires, c'est plus agréable pour vous. Vénus-Mars compense les blocages uraniens et vous donne la pêche et l'envie d'aimer et d'être aimé. Vous êtes créatif et de bonne humeur. Pour les capricornes, c'est une bonne lune qui vous rend plus sociable, plus ouvert à vos enfants, à votre conjoint. Vos activités vont bien et vous en faites profiter tout le monde. Vous avez le vent en poupe. Les verseaux, comme pour les scorpions, vous êtes agacés et fatigués. Il ne faut pas vous embêter en ce moment. Éloignez-vous des gens qui vous ennuient et pensez à vous. Les poissons, bonne journée constructive, aucune embûche ne vient vous contrarier, sauf peut-être le premier des camps qui peut se prendre la tête avec quelqu'un ou quelque chose. Je vous souhaite une excellente journée sur Demoiselle, à demain.
0: Merci Caroline, je vous donne rendez-vous moi également demain entre 11h et midi pour eh bien, tout simplement la voyance en direct.
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24: À Sainte, un exercice de points de rassemblement de victimes à l'hôpital. Il est organisé cet après-midi par le groupe hospitalier dans le cadre de la préparation aux situations sanitaires exceptionnelles. Un exercice fermé au public pour tester et améliorer la capacité de réponse à des urgences sanitaires. Il se traduira par une augmentation inhabituelle de l'activité autour de l'hôpital. Avec la présence de véhicules de secours, de personnel médical et de bénévoles participant à l'exercice. Mais ce ne sera donc qu'une simulation. À La Rochelle, des associations d'aide aux sans-abri reçues à la mairie hier matin. matin. La soupe solidaire, le café Cosette et Muriel Dumont du Touquet Tatou se sont entretenus une heure et demie avec Olivier Falorni, le maire. L'occasion de revenir sur les deux arrêtés appliqués par la mairie. L'un sur l'occupation de l'espace public, l'autre sur la consommation d'alcool sur la voie publique. Deux arrêtés dénoncés par les associations comme anti-sans-abri. Une nouvelle manifestation est organisée samedi demain devant l'hôtel de ville de La Rochelle de 10h à 14h. Le patron de l'armée de l'air à la base aérienne 721 de Rochefort-Saint-Agnan cet après-midi, le général Jérôme Bélanger, préside la cérémonie de baptême de la promotion 2025 de l'école de formation des sous-officiers de l'armée de l'air. Une cérémonie symbolique et empreinte de tradition qui marque une étape importante dans le parcours des élèves sous-officiers. À Nantillé, près de Saint-Jean-d'Angély, le jardin de Gabriel Bichonnet par la région. Elle est propriétaire des lieux et à l'occasion du lancement de la nouvelle saison touristique, la vice-présidente chargée de la culture, Charline Claveau, a dévoilé 8 statues récemment restaurées. Elles font partie des 420 bustes et statues créés par Gabriel Albert dans les années 70 et 80. Enfin, l'Inde, thème du week-end bien loti à Rochefort. La troisième édition organisée par l'association Embarquement avec Loti s'ouvre aujourd'hui en fin d'après-midi autour d'une thématique en lien direct avec l'œuvre littéraire et la vie de l'académicien rochefortais. Trois jours de fête jusqu'à dimanche avec pour donner le coup d'envoi, la grande parade des enfants. La météo, un ciel lumineux aujourd'hui, des températures agréables avant un week-end estival.
0: Merci Emmanuel. On s'intéresse bien sûr à la météo marine à vos côtés.
24: Il n'y a pas de bulletin météo spécial. Nous avons un anticyclone 1029 hectopascal sur le golfe de Gascogne. Les prévisions pour aujourd'hui, vent d'est à nord-est 2 à 3 Beaufort, une mer peu agitée, une houle de nord-ouest proche d'un mètre, un ciel ensoleillé avec une bonne visibilité. Pour la nuit prochaine, vent de secteur nord 4 à 5 Beaufort, une mer peu agitée à agitée, une houle de nord-ouest proche d'un mètre, un ciel clair avec une bonne visibilité. Au château Louéron, aujourd'hui, la mer haute à 15h07 se rabasse à 20h49, coefficient de marée 64 et 69.
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0: Vous êtes bien sûr Demoiselle, merci de nous avoir rejoints sur la radio d'ici dans quelques instants. Manon Lisa et puis Jam Jet, I Love Rock'n'Roll en souvenir sur Demoiselle, déjà 9h.
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4: Bonjour les élèves de première planche, en ce moment même sur un nouvel examen de mathématiques inédit, car sans calculatrice, une épreuve anticipée qui s'inscrit dans la réforme du choc des savoirs, voulue à l'époque par le candidat à la présidentielle 2027, Gabriel Attal. Les professeurs, eux, restent mitigés sur cet examen. Une manière de pousser le gouvernement à agir, les associations féministes et de défense des enfants appellent à des rassemblements hebdomadaires devant les tribunaux pour réclamer une loi intégrale contre les violences. Après la mort de Layana dans le Gers, les obsèques de la collégienne se tiennent cet après-midi à 14h30 à Florence. Et puis au même moment, les obsèques de Bernadette Chirac, veuve de Jacques Chirac, décédée à 80 ans, auront lieu également à 14h30 dans la basilique Sainte-Clotilde à Paris. Des vacances, mais pas pour tout le monde. Un sondage Ipsos pour le Secours Populaire publié ce vendredi révèle que plus d'un Français sur quatre pourrait renoncer à partir cet été, c'est-à-dire près de 30% des adultes qui ne partiront pas en séjour d'au moins 4 nuits pour des questions financières. Un traité historique pour les travailleurs des plateformes pourrait être adopté ce vendredi par l'Organisation internationale du travail. Il permettrait d'instaurer une norme mondiale pour protéger notamment les livreurs de repas ou bien encore les chauffeurs VTC et améliorer ainsi les conditions de travail de millions de personnes à travers le monde. Au Moyen-Orient, deux nouvelles déclarations de Donald Trump à prendre avec des pincettes. Le président américain affirme pour la énième fois qu'il est sur le point de signer un accord avec Téhéran alors qu'il menaçait hier de frapper très fort. De son côté, l'Iran affirme ne pas avoir validé quoi que ce soit avec Washington pour le moment. Un record, SpaceX, l'entreprise aérospatiale d'Elon Musk fait son entrée au Nasdaq ce vendredi. La société vise une grosse valorisation d'environ 1800 milliards de dollars qui la placerait parmi les plus grandes capitalisations boursières mondiales. La fortune d'Elon Musk, elle ferait un bond pour dépasser le seuil symbolique des 1000 milliards de dollars et plusieurs salariés de l'entreprise deviendraient eux millionnaires. Enfin du football, c'était le coup d'envoi de la Coupe du Monde. Hier soir, le Mexique a gagné 2-0 face à l'Afrique du Sud. Et puis dans le deuxième match, la Corée du Sud a réussi à renverser la situation pour une victoire face à la République tchèque 2-1.
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0: après les guitares électriques, hein, les amis. Hein. C'était Jam Jett, I Love Rock and Roll dans quelques instants. Bruno Mars. On My Soul. Il y aura également rendez-vous avec Vanessa Paradis. Hein. Autour de nous. Et puis bien sûr, votre agenda loisir. Merci de votre fidélité.
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1: Et quelques manifestations bien sûr à ne pas manquer jusqu'au 14 juin pour votre week-end. Et bien tiens, le festival Nuit des Forêts s'installe sur les ronds, notamment autour du parvis de la maison éco-paysanne à Grand Village, pour vous plonger en pleine nature avec des ateliers, balades, spectacles, expériences sensorielles au cœur de la forêt de Manial. C'est une idée pour redécouvrir la forêt autrement sur Oléron durant votre week-end. Direction le complexe du Grand Coudray à Sainte, vous écoutez Demoiselle sur 102.3, la 10e édition de la Nuit de l'Impact, c'est samedi. Au programme des combats en après-midi, combat amateur à partir de 15h, puis place aux pros à partir de 19h30 avec une soirée boxe internationale entre kickboxing également et K1 Rules et full contact. Ambiance garantie, l'entrée est à 21€, alors préparez-vous. À partir de 20h30, du côté de Royan, direction La Cigale, samedi, avec la pièce En attendant Clo-Clo, une comédie déjantée signée Fabrice Blin et Philippe Chaudet. Vous y découvrirez deux imitateurs, un de Sardou, l'autre de Johnny, prêts à vivre leur grand soir, sauf que rien ne se passe comme prévu, surtout que Clo-Clo ne pointe pas le bout de son nez. Une rivalité, des coups bas et des quiproquos, c'est à découvrir donc du côté de Royan, c'est ce samedi. Royan toujours, au Palais Royan événement, le spectacle Opéra Tour à partir de 20h30 samedi toujours, un face-à-face vocal, des chanteurs lyriques qui vont passer de l'opéra à la pop avec des références modernes comme Verdi ou alors encore les Beatles. Ça se passe au Palais des Congrès, Palais Royan événement, pensez à réserver vos places, c'est pour samedi. Et puis enfin du côté de Sainte, ambiance festive, musique, animation et couleurs au rendez-vous pour la deuxième édition de la Marche des Fiertés Saintes. Sur place, rendez-vous place Bassompierre pour une journée placée sous le signe du partage et de la convivialité. Village associatif, animation, marche festive, DJ set et grande soirée after glitter à partir du soir jusqu'à 2h du matin. L'accès à toutes les manifestations c'est gratuit sauf la soirée Oscillo qui est payante. C'est 8€ en pré-vente et 10€ sur place. Plus d'informations bien sûr auprès de vos offices de tourisme. Et j'ai pour vous une nouveauté demoiselle, c'est Rendez-vous Vanessa Paradis.

0: Été 90, Thérapie Taxi à l'instant sur Demoiselle, il est déjà 9h30.
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2: Ici à Rochefort, la troisième édition organisée par l'association Embarquement avec l'autisme ou ce vendredi en fin d'après-midi autour d'une thématique en lien direct avec l'œuvre littéraire et la vie de l'académicien rochefortais. Trois jours de fête jusqu'à dimanche avec pour donner le coup d'envoi la grande parade des enfants. Erika Biennab, co-organisatrice de l'événement.
3: Et on commence avec les enfants et les parents pour une grande déambulation à partir de 17h30. Donc tous les enfants et parents sont invités à venir au square Trivier, donc c'est le square où il y a la sculpture de Pierre Loti, pour venir déambuler avec nous dans la ville avec l'éléphant, le plus grand fakir du monde, une danseuse gigantesque et la batucada. On est aux alentours pour l'instant en enfants, on va être aux alentours de 250 enfants, mais il y en a plein qu'on ne peut pas comptabiliser, donc là c'est juste les écoles qui sont partenaires avec nous et qui viennent et qui nous ont donné le nombre d'élèves, mais après il va y en avoir beaucoup d'autres, on espère. 20h30, là on passe aux choses très sérieuse. On va avoir une explication d'un flash mob de Bollywood qui va être très très sympa et suivi d'une fête des couleurs. Donc la fête des couleurs en Inde est très connue et courante. C'est avec des pigments. L'idée c'est de lancer des pigments de toutes les couleurs sur tout le monde pour souhaiter le bonheur et la prospérité. Ce sont des protéines de maïs et avec des pigments alimentaires, des colorants alimentaires pour ceux qui veulent un petit peu savoir si c'est naturel ou pas. Oui, oui, oui.
2: La journée de samedi sera participative avec plusieurs temps forts qui vont ponctuer la journée.
3: On va commencer avec deux séances de yoga qui sont pareilles, toujours gratuites, ouvertes à tout le monde. Venez avec votre tapis directement. Ça sera au square Trivier, donc sous l'œil de Pierre Loti et de sa sculpture. 9h30-10h30. Ensuite, on a à 11h une visite en langue des signes. On a organisé pour les personnes malentendante, une visite spécialement pour ces personnes de la maison de Pierre Loti. Donc ça, c'est un moment fort pour nous. Nous avons aussi le départ de la parade dans la ville, dans le marché à 11h. Et à 11h30, venez tous sur la place Colbert pour faire de la danse Bollywood avec l'association Maïsan, qui est une association rochefortaise. Tout se passe place Colbert quasiment, en tout cas pour ce qui concerne l'organisation du festival. Nous avons des ateliers un petit peu partout où tout le monde, petits et grands, peut venir s'essayer au maquillage aîné. Il y a du métal repoussé, il y a du block print pour imprimer des tissus. On va avoir un atelier sari pour apprendre aussi à parler hindi ou du moins l'écrire. Et puis sur scène, nous avons le biographe de Pierre Loti qui va venir avec Olivier Stroh, donc Alain Kellavillégé, qui va venir faire une petite présentation de Loti et l'Inde. Et puis on enchaîne avec le conservatoire, une animation en langue des signes, un défilé de mode avec les boutiques de Rochefort, partenaires, et qui vont défiler avec des bénévoles qui vont être en sari, donc ça va être très très beau, on fait toujours le duo.
2: Et puis au programme le dimanche, yoga géant, projection du film Le Monde selon Pierre Loti et une dictée à la plume. C'est à Rochefort et tout est gratuit.
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0: C'est une journée avec un ciel très agréable, hein, lumineux et ciel bleu. Les températures 21 à 23 degrés pour les maximales, jusqu'à 27 degrés. C'est plutôt dans l'est du département, du côté de Saint-Jean-d'Angély et Sainte. Votre week-end, il s'annonce estival avec 33 degrés au compteur.
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0: Stéphane Echer à l'instant sur Demoiselle avec Pas d'amis comme toi. Dans quelques instants, rendez-vous avec Vicky. Ça pique un peu quand même le titre de ton programmation sur Demoiselle, vos souvenirs. On se plongera dans les années 80 avec Terence Trent D'Arby. Ça, il y en a et mon programmation. Et puis bien sûr, le journal des People dans quelques minutes à 9h50.
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1: On parle de Katy Perry et Justin Trudeau qui ont fait leur première apparition officielle en tant que couple sur un tapis rouge lors de l'avant-première du documentaire Katy Perry The Lifetime Tour Live from Paris à New York. Le couple a pris la pose devant les caméras, affichant une belle complicité. La chanteuse et l'ancien premier ministre canadien sont au cœur des rumeurs depuis juillet 2025. Ils ont finalement officialisé leur relation sur Instagram en décembre dernier lors d'un voyage au Japon.
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0: Ridan, un instant sur Demoiselle avec le titre Ulysse. Merci de votre fidélité au matinal de la radio d'ici. Céline Dion avec Les Derniers Seront Les Premiers. Alex Warren, Fever Dreams, c'est ce que je vous promets sur Demoiselle. Il est tout juste 10h.
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0: Et voici l'information nationale et internationale.
4: Bonjour à tous. La France rend hommage à Bernadette Chirac aujourd'hui. Ses obsèques se tiennent ce vendredi à 14h30 à la basilique Sainte-Clotilde à Paris. Une autre cérémonie se déroulera en Corrèze dimanche. Les obsèques de la petite Liana doivent également se dérouler ce vendredi dans le Gers. La famille a demandé à ce qu'elle se déroule dans l'intimité. Les élèves de première planche depuis ce matin sur une nouvelle épreuve de maths. Plus de 500 000 élèves passent ce test sans calculatrice ce vendredi partout en France. Une épreuve qui comptera pour Parcoursup. Les élèves qui ont choisi une spécialité mathématique en terminale passeront toujours une épreuve dans cette discipline à la fin de l'année prochaine. Le chien Curtis condamné à l'euthanasie. Son maître écope lui de 4 ans de prison avec sursis pour homicide involontaire après la mort de sa compagne en novembre 2019. Elisa Pilarski était sortie promener le chien en forêt. L'assurance maladie note une nette reprise de l'installation de médecins généralistes en 2025. Leur nombre a progressé de 32% l'an dernier après 6 ans de stagnation ou de baisse. Autre signal positif, ce rebond de la démographie médicale qui bénéficie en particulier aux territoires les plus sous-dotés en offres médicales. Peut-on éviter une nouvelle crise au Moyen-Orient? Selon Donald Trump, oui. Le président américain a annoncé hier soir avoir annulé des frappes contre l'Iran et évoque un accord proche avec signature en Europe dans le week-end. Côté Téhéran, la prudence domine. Aucune décision officielle sur une signature rapide. Deezer a lancé un détecteur gratuit permettant aux utilisateurs de différentes plateformes de streaming de scanner leurs playlists pour savoir si elles contiennent des titres entièrement générés par intelligence artificielle. L'outil de détection est accessible en ligne aux utilisateurs de Deezer ainsi qu'une vingtaine d'autres services de streaming dont Spotify, Apple Music ou encore YouTube Music. C'est parti, la Coupe du Monde de foot a démarré hier soir. Cérémonie d'ouverture avec Shakira notamment et premier match. Le succès du Mexique à domicile 2-0, c'était face à l'Afrique du Sud. Victoire également de la Corée du Sud 2-1 face à la République tchèque.
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0: Les derniers seront les premiers à l'instant sur Demoiselle. C'était Céline Dion dans vos matinales. On ira sur Oléron, sur Sainte et sur le pays Rocheforté hein, pour votre agenda loisir dans quelques minutes sur Demoiselle. Plus que Dio Capéo se prépare avec son dernier single en programmation sur la radio d'ici. L'info à 10h30 aux côtés de Jules également.
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1: Quelques manifestations à noter dans vos agendas pour votre week-end. On va du côté d'Oléron jusqu'au 14 juin. C'est le festival Nuit des Forêts qui s'installe sur Oléron, notamment autour du parvis de la maison paysanne. Durant ce week-end, vous allez donc pouvoir découvrir des spectacles, des balades, des ateliers et expérimenter également des expériences sensorielles au cœur de la forêt domaniale du côté d'Oléron. Plus d'informations dans vos offices de tourisme, bien sûr. On jette un œil maintenant du côté de Saintes avec au Grand Coudray la 10e édition de la nuit de l'Impact au programme des combats amateurs à partir de 15h. Et puis les combats pros, c'est à partir de 19h30 pour une soirée boxe internationale entre kickboxing, K1, rules, mais aussi full contact. Une ambiance donc garantie pour le soir, c'est 21€ l'entrée. 20h30 également du côté de Royan, une pièce de théâtre en attendant Clo-Clo. Rendez-vous ce samedi, toujours au Palais Royan événement, le spectacle opératoire à partir de 20h30. Et puis si vous êtes du côté de Saintes, ambiance festive, musique, animation, couleurs et rendez-vous pour la 2e édition de la Marche des Fiertés, Saintaise. C'est place Bassompierre toute la journée, partage, convivialité et surtout village associatif et animation autour de la Marche des Fiertés à ne pas manquer. C'est ce samedi également. Et puis ce week-end de toujours, le festival, un week-end de bien loti. 3e édition sur le thème cette année de l'Inde. C'est dans la cité de Colbert, à Rochefort. C'est en lien avec les récits de voyage de Pierre Loti, notamment l'Inde sans les Anglais, paru en 1903. Dès ce soir, déambulation déguisée des écoles. Au programme également durant le week-end, déambulation, théâtre de rue, rencontres, lectures animées, expositions, concerts, scénettes, danse et concours. Tout cela est à redécouvrir sur notre site internet demoisellefm.com. Et d'ailleurs, l'invité d'hier du journal nous a fait part de cette manifestation. Vous avez le podcast dans l'invité du midi 6, bien sûr sur notre site internet demoisellefm.com pour en savoir plus sur ce week-end bien loti.

0: Billy Paul sur Demoiselle, les souvenirs de la radio d'ici dans vos matinales en ce vendredi avec ce titre Your Song, Mylène Farmer, c'est à qui le tour? Misery avec les Maroon 5, c'est ce que je vous promets sur Demoiselle. Auparavant bien sûr, on va jeter un petit coup d'œil sur votre météo pour aujourd'hui et votre week-end. Et puis l'info locale et départementale aux côtés de Jules Vandenberg. Il est déjà 10h30 sur Demoiselle.
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3: Bonjour à tous, à Sainte, un exercice point de rassemblement de victimes à l'hôpital. Il est organisé cet après-midi par le groupe hospitalier dans le cadre de la préparation aux situations sanitaires exceptionnelles. Un exercice fermé au public pour tester et améliorer la capacité de réponse à des urgences sanitaires. Il se traduira par une augmentation inhabituelle de l'activité autour de l'hôpital, avec la présence de véhicules de secours, de personnel médical et de bénévoles participant à l'exercice, mais ça ne sera donc qu'une simulation. Un rassemblement en hommage à Liana à Foura, il se déroule à 13h30 devant la mairie, alors que les obsèques de la fillette âgée de 11 ans se dérouleront dans le Gers. À La Rochelle, des associations d'aide aux sans-abri reçues à la mairie hier matin. La Soupe Solidaire, le Café Cosette et Muriel Dumont, directrice de l'association Toi qu'est à tous, se sont entretenues 1h30 avec Olivier Falorni, le maire de La Rochelle. L'occasion de revenir sur les deux arrêtés appliqués par la mairie, l'un sur l'occupation de l'espace public, l'autre sur la consommation d'alcool sur la voie publique. Deux arrêtés considérés par les associations comme anti-sans-abri. Muriel Dumont ne veut pas la suspension des arrêtés, mais une application plus juste. Une nouvelle manifestation est organisée demain devant l'hôtel de ville de La Rochelle, de 10h à 14h. Le patron de l'armée de l'air à la base aérienne 721 de Rochefort-Saint-Aignan cet après-midi. Le général Jérôme Bélanger préside la cérémonie de baptême de la promotion 2025 de l'école de formation des sous-officiers de l'armée de l'air. Une cérémonie symbolique et empreinte de tradition qui marque une étape importante dans le parcours des élèves sous-officiers. Valoriser les urines et les matières fécales humaines, c'est le sujet d'une journée organisée ce vendredi à La Rochelle par l'ONG Bleu Versant et l'université. Dédiée aux professionnels, elle vise à populariser l'idée que les urines peuvent être réutilisées, notamment comme engrais. L'association Mata Agri, basée à La Rochelle, s'est spécialisée dans le recyclage des urines, pour en faire des engrais. Une conférence grand public est organisée à la suite de cette journée et une rencontre avec Fabien Esculier, chercheur à l'École nationale des ponts et chaussées et auteur du livre Une autre histoire des excréments, à partir de 18h au musée maritime de La Rochelle. Il est 10h32, on passe maintenant aux nouvelles du ciel.
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0: Et c'est un ciel bleu et un franc soleil pour toute cette journée de vendredi. On aura quelques petits passages de nuages, mais vraiment qu'il n'altère en rien le caractère ensoleillé de ce vendredi. Une après-midi donc sous un ciel agréable et des températures encore plus agréables qui vont augmenter progressivement. Si vous êtes du côté d'Oléron cet après-midi, hein, comptez 21 à 22 degrés, sur La Rochelle également, sur le Pays Rocheforté, 22 à 23 degrés, 23 à 24 degrés sur le Pays Royanais. On va compter 27 degrés dans l'est du département, à l'intérieur des terres comme à Saint-Jean-d'Angély ou à Sainte. Un vent faible de secteur ouest pour toute cette journée de vendredi. Un week-end qui s'annonce estival, 33 degrés pour les maximales. Attention la semaine prochaine, même type de temps, hein. Beaucoup de soleil et de la chaleur.
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0: C'est le nouveau Mylène Farmer. C'est à qui le tour? Le titre en diffusion sur Demoiselle.

0: Note en vert, le festival c'est ce week-end, on en parle tout à l'heure, 11h30, dans Parlons d'ici, aux côtés de Pierre pour son émission et son interview, à retrouver d'ailleurs en podcast dès la diffusion.
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0: Dans quelques instants, la soirée mondaine, hein, Doria en diffusion sur Demoiselle. Il y aura également Chabouzé et son bar song. Un old turbo boost également avec Étienne Dao pour Laurie Sky. Et puis on n'oubliera pas votre météo marine.
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0: Il n'y a pas de bulletin météo spécial. Nous avons un anticyclone 1029 hectopascal sur le golfe de Gascogne. Les prévisions pour aujourd'hui, vent d'est à nord-est 2 à 3 Beaufort, une mer peu agitée, une houle de nord-ouest proche d'un mètre, un ciel ensoleillé avec une bonne visibilité. Pour la nuit prochaine, vent de secteur nord 4 à 5 Beaufort, une mer peu agitée à agiter, une houle de nord-ouest proche d'un mètre, un ciel clair avec une bonne visibilité. Au château de Héron, aujourd'hui, la mer haute à 15h07 sera basse à 20h49, coefficient de marée 64 et 69.
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2: Dans quelques instants sur Demoiselle, l'info et Madonna, Material Girl pour Moments. Voici le nouveau titre d'Arnold Turbouz avec Étienne Dao, Laurie Sky.
3: Bonjour, c'est Arnold Turbouz sur Demoiselle. 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

0: Les souvenirs de Madonna hein, avec Material Girl. Vous pouvez entendre entre autres son nouveau titre en diffusion sur Demoiselle, Ring Love avec Sienna Spyro.
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3: Qui doivent également se dérouler ce vendredi dans le Gers. La famille a demandé à ce qu'elles se déroulent dans l'intimité. Dans le même temps, les associations féministes et de défense des enfants appellent à des rassemblements hebdomadaires devant les tribunaux pour réclamer une loi intégrale contre les violences. L'inflation est en hausse en France. Selon l'INSEE, ce matin, elle atteint 2,4% en mai sur un an. Cette hausse s'explique notamment par le rebond des prix de l'énergie, en particulier du gaz, tandis que les prix de l'alimentation ralentissent légèrement. Et conséquence directe, le taux du livret A devrait augmenter en juillet. Il rapporte actuellement 1,5%. Il pourrait grimper à 1,8%. 6 des plus grandes start-up françaises qui ont investi dans des systèmes de télésurveillance médicale ont écrit à la ministre de la Santé, Stéphanie Rist, pour dénoncer des lenteurs administratives qui retardent et pénalisent le secteur. SpaceX, l'entreprise aérospatiale d'Elon Musk, fait son entrée au Nasdaq ce vendredi. La société vise une valorisation record d'environ 1800 milliards de dollars, qui la placerait parmi les plus grandes capitalisations boursières mondiales. Deezer, de son côté, a lancé un détecteur gratuit permettant aux utilisateurs de différentes plateformes de streaming de scanner leurs playlists pour savoir si elles contiennent des titres entièrement générés par intelligence artificielle. L'outil de détection est accessible en ligne aux utilisateurs de Deezer ainsi qu'à une vingtaine d'autres services de streaming, dont Spotify, Apple Music ou encore YouTube Music. C'est parti ! La Coupe du Monde de football a démarré hier soir. Cérémonie d'ouverture avec Shakira notamment. Et premier match, le succès du Mexique à domicile 2-0 face à l'Afrique du Sud. Victoire également de la Corée du Sud 2-1 face à la République tchèque. À suivre aujourd'hui Canada, Bosnie-Herzégovine et États-Unis, Paraguay.
0: Merci, on vous retrouve bien sûr tout à l'heure sur Demoiselle. Rendez-vous avec nous, ce sera à midi.
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0: quelques instants sur Demoiselle, rendez-vous avec les One Republic, vos petites annonces également, et puis Vita, ça fait mal dans vos matinales. À partir de 11h30, on partira du côté de Périgny pour parler de notes en verre.
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1: C'est ce week-end et organisé par l'association Synthèse pour le don du sang bénévole. Le 14 juin prochain, marche à Sainte, départ de la salle de la Recluse. 58 rue Rabelais, entre à partir de 9h30, parcours de 9 km environ. C'est 3 euros pour les adultes, apéritif offert à l'arrivée. Les vendredis festifs de Saint-Porcher, c'est ce vendredi également. Food truck, marché artisan, mais aussi producteur, buvette associative avec les voix du Bruant et animation avec sculpteur sur ballon, tatou flash et jeu ancien en bois. Trois concerts vous attendent entre 19h et 23h avec le groupe Cliffhanger, Music Progress Band et Dusty Colors. Les foulées du bois vert auront lieu ce samedi 13 juin dans le bois du casino à Fourin, devant le salon du parc. Course ou marche, deux boucles de 2 km 300, course à 15h, marche à 15h20, c'est 5 euros gratuit jusqu'à 13 ans inclus. Inscription via le QR code de la fiche que vous pouvez voir dans les rues ou alors tout simplement sur place à partir de 13h30. Animation musicale, jeu en bois pour les enfants, boîte à dons sur place avec la possibilité de reçus fiscaux. Attention, fonds recueillis seront reversés en totalité à l'association Bouger contre la SLA pour la recherche contre cette maladie. La GTMM de Port des Barques vous présente son gala de danse de fin d'année sur le thème Let's Dance, c'est samedi. Début du spectacle à 19h, ouverture des portes dès 18h45 au gymnase de Port des Barques, le complexe de la Garenne. L'entrée est gratuite, pas de réservation. Spectacle de modern jazz, enfants et adultes, chorégraphié et orchestré par Christine Dreano, qui d'ailleurs organisera son dernier gala. Autre gala, mais là le 26e gala d'accordéon et de danse de Saint-Hilaire de Villefranche, organisé par la Société des Fêtes. C'est dimanche, entre 14h30 et 21h à la salle polyvalente de Saint-Hilaire, avec entre autres Stéphanie Moreau, Mickaël Roulet, et on n'oubliera pas Suzy Servière, ainsi qu'Elsa Gourdi et Romain Pruvot, hein, champion du monde 2017 et accompagné par l'orchestre de Pierre-François Ducarrois. C'est présenté par Roland, l'entrée est à 14 euros, pâtisserie et confiserie offerte. 05 46 95 38 73, attention, emplacement gratuit pour les camping-cars, place du Champ de Foire. Ce vendredi et samedi, grande collecte organisée par la Banque Alimentaire au magasin Biocop de Royan. En plus des produits, la marge commerciale sur les produits collectés seront reversées à la Banque Alimentaire. Mornac-sur-Seudre, ce 14 juin, c'est le festival qui vous attend. Eh bien oui, d'ambulation en costume vénitien. Festival organisé par l'association Les Étoiles Mornasson, c'est absolument à découvrir. La Charrette Bleue, ce vendredi, vous attend pour un marché semi-nocturne à Saint-Germain de Marancène, au Prébègue. L'entrée est libre, c'est organisé par la Société des Fêtes de Saint-Germain de Marancène. Plus d'infos, 05 46 68 97. Sojon Comédia présente les rencontres de théâtre du mercredi. Le mercredi 17 juin, d'ailleurs, retrouvez la pièce 8 femmes, le casting à 20h30 à la Salicorne à Sojon. L'entrée est à 10 euros. L'Union sportive amicale de pétanque de Cabario organise une brocante rue des loisirs de Cabario ce 14 juin. Accueil à partir de 6h30, buvette sur place. 2,50 euros le mètre linéaire. Renseignez-vous au 06 89 76 84 81 ou le 05 46 83 76 77 si vous voulez exposer. On termine avec les journées départementales jeunes handball. Rendez-vous le dimanche 14 juin à partir de 9h au complexe du polygone de Rochefort. Catégorie moins de 9 ans, moins 11 mixte également, licenciés et non licenciés. Restauration sur place, une manifestation sportive à ne pas manquer.

0: Time Pimpala sur Demoiselle et Jenny, hein. C'était bien sûr Dracula, il est déjà 11h passé de 30 minutes. On va retrouver Pierre qui part du côté de Périgny.
1: Et sur Demoiselle, direction le festival Note en Vert du côté de Périgny.
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1: Les 12, 13 et 14 juin prochains dans le parc des Coureilles à Périgny, c'est la 15e édition du festival Note en Vert et on en parle aujourd'hui sur Demoiselle avec Yasmine Fouché, cofondatrice du festival. Bonjour Yasmine.
3: Bonjour.
1: Alors tout d'abord, est-ce qu'on peut rappeler à nos auditeurs qu'est-ce que le festival Note en Vert ?
3: Alors, le festival Note en Vert, déjà c'est un festival déjà qui est très familial. On accueille des enfants de 2 à 77 ans. C'est un festival, un éco-festival. C'est sur la journée du samedi, il y a l'éco-village, donc avec des associations qui viennent et qui font des animations. Donc voilà, ça c'est toute la journée, ce sera toute la journée. Il y a aussi la partie scène Robitaille, qui est une partie gratuite, avec des artistes sur scène et qui, à la fin, le dimanche soir, on leur remet le trophée SACEM et ils ont la possibilité, celui ou celle qui aura gagné, hein, d'être sur la grande scène en 2027. Et puis, il y a le village marchand qui fonctionne tout le week-end aussi. Et puis, il y a toute la partie payante qui est la scène Calypso, où il y a toutes les grosses têtes d'affiches qui sont sur cette scène.
1: Alors justement, Yasmine, hein, donc c'est la 15e édition cette année. Et en effet, côté programmation, là encore, vous avez mis le paquet, hein, pour cette 15e édition. Il y a un très, très beau line-up, hein.
3: Oui, tout à fait, tout à fait. Effectivement, comme c'était la 15e édition, c'est vrai qu'on avait tous envie que ça bouge, que ça soit festif aussi. Donc on a dit à Pascal, qui est le programmateur, de mettre plus d'artistes sur scène. Effectivement, cette année, pour la 15e édition, et c'est l'anniversaire, effectivement, on a 17 artistes en tout, avec la scène Calypso et la scène Robitaille. Donc effectivement, le vendredi soir, on a Magic System.
1: Le fameux Marley. Groupe Magic System.
3: Tout à fait. Kim, Annie, Marley, Gizmo, Giz de Trio.
1: De Trio, ouais.
3: Voilà. Onamae, qui a été la gagnante du tremplin de l'année dernière, qui fera l'ouverture le vendredi 12. Et puis, Gonstar Fanfare, qui fera entre l'interscène et qui ira dans le public jouer pour que le public continue toujours à danser et à s'amuser pendant ce changement de scène.
1: Et puis, vous avez également les Stranglers, quand même. Hein. Du côté de Périgny, hein.
3: Tout à fait. Là, c'est pas rien. Effectivement, le samedi 13 juin, sur la scène Calypso, on a effectivement dubbing de Stranglers. Ça, c'est superbe.
1: Oui, c'est un peu un des événements aussi du festival.
3: Tout à fait, tout à fait. Je suis tout à fait d'accord avec vous. On a Queen Omega, Kumbia Buruka, Alissa Galvan et puis Spelling qui lit. C'est la fanfare qui va, pendant les interscènes, aller faire la fête avec le public. Mais effectivement, c'est un grand honneur de recevoir The Stranglers sur Périgny, dans le parc des Coureilles.
1: Et oui, et au total, ça fait quand même 17 concerts, hein, dont 6 gratuits. C'est une volonté, Yasmine, de votre part, de proposer des concerts gratuits?
3: Oui, c'est quelque chose qui, effectivement, nous tenait énormément à cœur. De pouvoir, il y a tout, effectivement, c'est un grand parc, le parc des Coureilles, il y a toute la partie payante. Et puis, on n'interdit pas au public d'être dans le parc.
1: Vous voyez, d'accord, donc ça veut dire qu'on peut déambuler.
3: Voilà, vous avez de certains festivals où tout est fermé, bon, c'est clôturé, là, non. Donc, ça a été aussi un choix de notre part. Et du coup, le public qui ne peut pas, aller au concert, peut s'asseoir, peut manger, et puis même écouter les concerts de l'extérieur. Et puis, effectivement, ces concerts gratuits, c'est des très, très belles découvertes, franchement. Sur le dimanche 14 juin, on en a plusieurs. Hein. Il y a Ceylon, il y a Brajaku, Kuja, il y a Solak Balik, il y a Kalangata. C'est vraiment des artistes moi que je trouve, même moi que j'ai découvert et qui sont super.
1: Alors ce festival, Yasmine, c'est un festival éco-responsable, c'est vraiment une volonté également de votre part que ce soit éco-responsable?
3: Oui, ça a été une volonté aussi de Catherine Kloboukov, qui est co-présidente avec moi, et une volonté de toute l'équipe, quoi, vraiment qu'on soit un éco-festival. Et c'est vrai que d'année en année, on s'est énormément, on va dire, amélioré, puisqu'on a un Remax qui nous fait des comptes rendus, qui nous dit ce qui va, ce qui va pas, si trop de déchets, bah, voilà, donc, plus ça va, plus ça va, plus les personnes du Catherine et tout, il y a plus, moins de plastique, moins de ci, moins de ça. Donc, et c'est vrai que c'est une très grosse volonté. La vaisselle, c'est de la vaisselle, il faut la laver, par contre, c'est lourd à gérer. Et c'est vrai que faire un éco-festival avec toilettes sèches et tout ce qui s'ensuit, ça coûte beaucoup plus cher.
1: Alors ce qui est top, c'est qu'en venant au festival, on a de la bonne musique, mais également de la nourriture locale et bio. On en parlait en tout début d'interview. Il y a un marché sur le festival également.
3: Un marché, oui, il y a un marché, il y a des food trucks aussi. Il y a un marché, effectivement, qui est géré par des responsables de commission, hein, que je remercie, hein, ils font bien leur boulot. Du coup, ça permet aux personnes qui viennent dans la journée et tout, en écoutant de loin les balances, ça permet de se promener et d'aller au marché, acheter des choses ou pas acheter, ou se promener simplement, boire un verre, voilà.
1: Alors justement, ceux qui nous écoutent, ils ont envie d'aller au festival. Comment ça se passe au niveau de la billetterie?
3: Alors au niveau de la billetterie, effectivement, vous pouvez aller en ligne sur www.notamber.fr et acheter vos billets directement. Hein, vous avez ou alors venir au local. Nous ici, à 3 rues du Château, on vend de la billetterie aussi. D'accord. Autrement, il y a Cultura, il y a Hyper-U, il y a Beaulieu, vous pouvez acheter vos billets directement là-bas, ou sur WizEvent, Skynet, enfin tous les sites où on peut acheter les billets. Mais c'est vrai que le jeudi, juste avant l'ouverture du festival, puisqu'on ouvre vendredi, à midi, il n'y aura plus de vente, de pré-vente.
1: On pourra quand même prendre nos billets si on veut venir en soirée ou pas du tout?
3: Il y aura des billets, bien sûr, qui seront vendus sur place. On a de la billetterie, hein, qui est ouverte à partir de 16h dès l'ouverture du festival. On ouvre à 18h pour le public, mais nous, on commence à ouvrir à 16h pour petite organisation finale. Et effectivement, à partir de 18h, il n'y a aucun problème. La billetterie est ouverte et on peut venir acheter ses places sans aucun problème.
1: Eh bien, merci Yasmine Fouchy. On le rappelle, vous êtes cofondatrice du festival. Et donc, le festival Note en Vert à Périgny, ce sont les 12, 13 et 14 juin dans le très beau parc des Courailles. On est à côté de La Rochelle. Merci Yasmine d'avoir accepté notre invitation. Et puis, bon festival et à bientôt.
3: Bah, très vite alors.
1: Merci.
3: On verra peut-être sur le festival. Au revoir.
1: Au revoir.

0: Louis à Soleil Bleu à l'instant sur la radio d'ici, à suivre Hockey KO, Superbus, mais aussi le programme télé. Tiens, on va parler foot.
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2: Bonjour à toutes et à tous, ça y est, la Coupe du Monde 2026 est officiellement ouverte. Il n'y a pas eu de match nul lors de ces deux premiers matchs. Le Mexique a ouvert le bal avec son impressionnant stade Aztec à Mexico en battant l'Afrique du Sud 2-0 hier soir. Et l'histoire retiendra que Julián Quiñones est le premier buteur de ce Mondial 2026 en Amérique du Nord. Le joueur d'Al-Qadsia en Arabie Saoudite a ouvert la marque dès la 9e minute de jeu. Puis Raúl Jiménez a doublé la mise en seconde période. Une rencontre marquée par 3 expulsions. Suivant l'arbitre brésilien de la rencontre, M. Wilton Sampaio a été intransigeant avec les fautes en tant que dernier défenseur notamment. Il a expulsé 2 joueurs sud-africains, Sitolé à la 50e et Zouané à la 84e. La deuxième expulsion ayant été provoquée par un mauvais geste de Zouané et qui a mis une claque au visage de son adversaire qui venait le tacler. Autre carton rouge distribué en fin de match au capitaine mexicain pour une faute en tant que dernier défenseur à l'entrée de la surface de réparation. César Montes a donc dû quitter ses coéquipiers précipitamment. Et dans le deuxième match du jour, la Corée du Sud a battu la République tchèque de Buzyn à l'aube ce matin. Wang et Oh ont renversé le match pour les Coréens alors que Krejci avait ouvert la marque juste avant l'heure de jeu pour les Tchèques. La rencontre se déroulait elle aussi au Mexique à Guadalajara. Et ce vendredi, ce sont 2 nouveaux matchs qui se disputeront. Le Canada accueille la Bosnie-Herzégovine à 21h du côté de Toronto. Et puis l'entrée en lice des États-Unis à 3h du matin la nuit prochaine à Los Angeles face au Paraguay. L'occasion de voir quel accueil sera réservé à Donald Trump, copieusement sifflé lors de la finale NBA en basket. Et puis un mot de l'équipe de France qui a disputé son premier entraînement hier soir. Enfin, Gianni Infantino, le patron de la FIFA, qui a fait honneur au journaliste sportif français Christophe Glaise, incarcéré arbitrairement en Algérie, lui a accordé une accréditation pour l'ensemble du mondial. Très belle journée de foot.
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0: 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Ce soir sur TF1, c'est Mask Singer, France 2, haute saison. Sur France 3, vous allez pouvoir retrouver Affaires conclues. Tout le monde a quelque chose à vendre. Oui, ils délocalisent leur plateau au Clos Lucé, dernière demeure de Léonard de Vinci qui consacra sa vie à tenter de percer les lois secrètes de l'univers à travers ses travaux de peintre, d'ingénieur, d'anatomiste ou d'inventeur visionnaire. Julia Vignali et Harold Dessel partiront donc sur les traces du maître italien. Les commissaires priseurs, eux, seront là et tenteront d'élucider les secrets d'objets énigmatiques comme un coffret de ménagère de Miguel Berrocal, des lampes totems signées Georges Pelletier, un meuble à système de l'ébéniste Godefroy d'Esther, encore beaucoup d'autres. Canal, Chasse gardée 2, M6, Canada, Bosnie-Herzégovine en Coupe du Monde de football, TFX Pure Weekend, TMC Ready Player One, et la doublure, c'est la comédie, c'est sur Gulli. Allez, je vous laisse faire votre choix et par avance, une belle soirée devant votre télévision.
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0: Bonjour à tous. La France rend hommage à Bernadette Chirac aujourd'hui. Ses obsèques se tiennent ce vendredi à 14h30 à la basilique Sainte-Clotilde à Paris. Une autre cérémonie se déroulera en Corrèze dimanche. Les obsèques de la petite Liana doivent également se dérouler ce vendredi dans le Gers, à Florence. La famille a demandé à ce qu'elle se déroule dans l'intimité. Dans le même temps, les associations féministes et de défense des enfants appellent à des rassemblements hebdomadaires devant les tribunaux pour réclamer une loi intégrale contre les violences. Un hommage sera rendu à Noam demain à Metz lors de la marche des fiertés près de 2 semaines après son agression mortelle. Le parquet de Metz a ouvert hier une enquête pour une possible motivation homophobe après le meurtre du jeune homme de 19 ans des suites d'une violente agression fin mai. L'inflation est en hausse en France selon l'INSEE ce matin. Elle atteint 2,4% en mai sur un an. Cette hausse s'explique notamment par le rebond des prix de l'énergie, en particulier du gaz, tandis que les prix de l'alimentation ralentissent légèrement. Et conséquence directe, le taux du livret A devrait augmenter en juillet. Il rapporte actuellement 1,5%. Il pourrait grimper à 1,8%. SpaceX, l'entreprise aérospatiale d'Elon Musk, fait son entrée au Nasdaq ce vendredi. La société vise une valorisation record d'environ 1 800 milliards de dollars qui la placerait parmi les plus grandes capitalisations boursières mondiales. La Coupe du monde de football, c'est parti. Cérémonie d'ouverture hier soir avec Shakira notamment. Et les premiers matchs, le succès du Mexique à domicile 2-0, c'était face à l'Afrique du Sud. Victoire également de la Corée du Sud, 2-1 face à la République tchèque. À suivre aujourd'hui, Canada, Bosnie-Herzégovine et États-Unis, Paraguay. Et puis il était l'interprète de Toutes les femmes sont belles, notamment le chanteur Franck Michael est mort selon sa fille dans un communiqué publié ce matin. Autre disparition, celle de l'artiste britannique David Hockney à l'âge de 88 ans.
1: À La Rochelle, les associations de défense des sans-abri ont rencontré le maire Olivier Falorni, l'occasion de souligner leur opposition aux arrêts anti-mendicité. Ils maintiennent la manifestation de demain. Collecter les urines des Charentais-Maritimes pour en faire de l'engrais azoté, une alternative moins polluante, le thème d'une journée d'études à La Rochelle. La région prend soin du jardin de Gabriel à Nantillé. 8 statues parmi les 400 créées par l'artiste ont été restaurées par des chantiers écoles. Un week-end bien loti, 3e édition, c'est ce week-end. Le thème de cette année, l'Inde. Ambiance festive et coloré dans la cité de Colbert. Au niveau de la météo, ciel lumineux et température agréable avant un week-end estival. A tout de suite après la pub.
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3: Bonjour à tous. À Sainte, un exercice de point de rassemblement de victimes à l'hôpital. Il est organisé cet après-midi par le groupe hospitalier dans le cadre de la préparation aux situations sanitaires exceptionnelles. Un exercice fermé au public pour tester et améliorer la capacité de réponse à des urgences sanitaires. Il se traduira par une augmentation inhabituelle de l'activité autour de l'hôpital, avec la présence de véhicules de secours, de personnel médical et de bénévoles participant à l'exercice, mais ça ne sera donc qu'une simulation. Un rassemblement en hommage à Liana à Foura. Il se déroule à 13h30 devant la mairie, alors que les obsèques de la fillette âgée de 11 ans se dérouleront dans le Gers. À La Rochelle, des associations d'aide aux sans-abri reçues à la mairie ce jeudi matin. La Soupe Solidaire, le Café Cosette et Muriel Dumonde du Toit Qu'était à tous se sont entretenus 1h30 avec Olivier Falorni, le maire de La Rochelle. L'occasion de revenir sur les deux arrêts appliqués par la mairie, l'un sur l'occupation de l'espace public et l'autre sur la consommation d'alcool sur la voie publique. Deux arrêtés considérés par les associations comme anti-sans-abri. Muriel Dumont, la responsable de l'association Toit Qu'était à tous, ne veut pas la suspension des arrêtés, mais une explication plus juste.
4: Mais qu'ils les fassent pour toute la population, donc pas de bouteilles ouvertes par tout le monde, hormis sur les terrasses de café, ça on ne peut pas l'interdire, mais pas dans les rues, déjà, voilà. Il y aurait de la propreté aussi, parce qu'il n'y aurait pas des bouteilles de verre jetées n'importe où, et ça, c'est pas les sans-abri, les bouteilles de verre, les sans-abri, ils ne les mettent pas par terre avec leurs chiens, hein. Ça c'est déjà clair, hein. Et l'autre que la personne doit pas agresser que tout ça, et ben ça c'est aussi à apprendre à la population lambda que si ils veulent du respect, et ben quand ils voient ces personnes-là, déjà ils leur disent bonjour. Je n'ai pas d'argent sur moi. Ça serait très bien. Et en plus, comme on me le dit là, Crépeau, il a fait marche arrière et c'est pas pour ça qu'il a été moins bien vu par les gens. Hein. On lui demande pas de faire marche arrière, surtout on lui demande que sa police fasse ce que lui demande, mais pas au-delà.
3: Pour sortir de cette situation, Muriel Dumont appelle le maire à être davantage à l'écoute des sans-abri.
4: On prend le temps de les entendre aussi, de ce qu'eux ils ont besoin, on avancera. Si on y va à coup de battes et de talons et de tout ce qu'on veut qui puisse être imaginable, si on met de la violence en plus, on n'arrivera jamais à rien. C'est des gars qu'on a toujours tapé sur la tête de ces gars-là. Si on veut qu'ils redeviennent comme tout le monde, eh ben il faut leur donner cette possibilité. Et ce n'est pas un logement qui sera le mieux pour eux, c'est parce que ils ne savent pas vivre tout seuls dans un logement. Ça leur fait peur, les quatre murs fermés. Donc il faut autre chose, il faut d'autres structures différentes. Des pensions de famille, des campings pour certains, enfin voilà. Il faut tout ça, il faut réapprendre. Alors oui, bien sûr, on va nous dire ça fait appel d'air, mais il faut arrêter. Les plus anciens, c'est pas de l'appel d'air, ils ont besoin de se poser, ils en peuvent plus. Et il y en a beaucoup encore à La Rochelle.
3: Une nouvelle manifestation est organisée demain devant l'hôtel de ville de La Rochelle de 10h à 14h. Le patron de l'armée de l'air à la base aérienne 721 de Rochefort-Saint-Aignan cet après-midi. Le général Jérôme Bélanger préside la cérémonie de baptême de la promotion 2025 de l'école de formation des sous-officiers de l'armée de l'air. Une cérémonie symbolique et empreinte de tradition qui marque une étape importante dans le parcours des élèves sous-officiers. Valoriser les urines et les matières fécales humaines, c'est le sujet d'une journée organisée ce vendredi à La Rochelle par l'ONG Bleu Versant et l'université. Dédiée aux professionnels, elle vise à populariser l'idée que les urines peuvent être réutilisées, notamment comme engrais. L'association Mata Agri, basée à La Rochelle, s'est spécialisée dans le recyclage des urines pour en engrais. Cécile Jolas, cofondatrice de Mata Agri.
5: L'azote humaine reste de l'azote, donc ça a le même pouvoir de fertilisation que de l'azote de synthèse, enfin de l'ammonitrate du coup utilisé dans les agricultures qui sont de l'azote. C'est simplement que l'urine s'est constituée principalement d'eau. Donc en juste après c'est une question de concentration. et du coup de quantité d'urine à mettre sur les champs. Donc ça, c'est aussi un enjeu en termes de technique, mais sinon ça a le même pouvoir de fertilisation, ça ne change pas. Et d'ailleurs le Fabien Esculier porte le projet au CAPI, qui est vraiment travaillé depuis plus de 10 ans sur ces sujets-là. Et ils ont fait des tests notamment avec plusieurs agriculteurs, chambres d'agriculture, laboratoires en Île-de-France, et il n'y a pas de problématique de fertilisation, c'est exactement la même chose. Ensuite, c'est juste une question de machine et de concentration à travailler.
3: Ce nouvel usage permet d'économiser de l'eau potable avec la mise en place d'urinoirs secs nécessaires pour la collecte. La chasse d'eau représente 15 à 20% de la consommation d'eau potable sur l'agglomération de La Rochelle. Un autre enjeu de cette transformation, trouver une alternative moins polluante et locale aux engrais pour les agriculteurs du territoire.
5: On est un territoire très agricole, on a 45 000 hectares de terre autour de La Rochelle, parce qu'on n'en a pas toujours conscience. Et toutes ces cultures consomment énormément d'engrais, et les engrais sont fabriqués quasi exclusivement avec de l'énergie fossile, c'est du gaz issu du gaz naturel, et c'est la première source de consommation d'énergie en agriculture sur le territoire du projet alimentaire territorial. On pense souvent à l'essence des tracteurs ou des machines, et ben non, le premier poste énergétique, c'est la consommation des engrais, notamment de l'azote. Et donc l'idée, c'est l'urine qui contient 80% de l'azote humaine. Nous sommes des petits producteurs d'azote à raison de 5 kilos par personne et par an. Et via l'urine, on peut en récupérer 80%. Et ben, l'idée, c'est de collecter de l'urine et de la valoriser en agriculture pour permettre une substitution de ces engrais azotés en partie par cet engrais, cet azote naturel.
3: Une conférence grand public est organisée à la suite de cette journée et une rencontre avec Fabien Esculier, chercheur à l'École nationale des ponts et chaussées et auteur du livre Une autre histoire des excréments, à partir de 18h au musée maritime de La Rochelle. Il est 12h12, on se retrouve dans un instant.
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3: À Nantillet, près de Saint-Jean-d'Angély, le jardin de

0: ce lieu qui est devenu ensuite propriété de la région en 2014. Et donc là, on va aussi célébrer le retour de ces 8 statues restaurées. Ce sont des statues en ciment armé. Et il faut savoir que ça a été toute une affaire de mettre ces statues en restauration, puisque les écoles, les professionnels de la restauration ne sont pas habitués à travailler sur ce matériau, le ciment armé. Donc on a fait des partenariats, des chantiers écoles, avec notamment l'école de restauration de Tours. Et donc là, on a le retour de ces 8 statues qui vont retrouver leur place sur leur socle. Et enfin, on a aussi une nouvelle édition, une réédition d'un ouvrage qui a été écrit et réalisé par le service scientifique de la région Nouvelle-Aquitaine sur le jardin de Gabriel, donc qui se trouve aujourd'hui augmenté, réédité.
1: Gabriel Albert était menuisier ébéniste de profession. Il a consacré 20 années de sa retraite à la création d'un univers à part dans son jardin.
0: Alors le jardin de Gabriel Albert a eu diverses inspirations pour créer ses statues. Ça peut être de l'inspiration dans le paysage populaire. Vous allez avoir des personnages politiques, vous allez avoir des chanteurs, des artistes, ou alors des sujets qui sont des sujets de son inspiration, qui sont pas forcément des personnages existants. Il y a de très belles danseuses par exemple, ou des baigneuses. Voilà. Donc Gabriel Albert en fait puisait son inspiration à beaucoup d'endroits. Il n'avait pas du tout une formation académique, c'est ce qui en fait un artiste très singulier. Et il faut savoir que sa période de création a démarré au moment où il était en retraite, donc sur une période d'une vingtaine d'années, où là il s'est mis à avoir une production extrêmement prolixe. Et quand on visite son atelier, qui est resté complètement dans son jus, on retrouve en fait des illustrations qu'il a pu arracher dans des magazines, par exemple dans des salles d'attente du médecin, et qui lui ont servi d'inspiration. Donc on est vraiment aussi sur une inspiration très populaire.
1: Pour découvrir les 8 statues restaurées, rendez-vous au Jardin de Gabriel à Nantillet. Sur l'agenda culturel à Grand Village Plage, l'écomusée du port de Salines présente une nouvelle exposition. À l'occasion de la sortie de son dernier album, À Fleur de Sel, l'auteur Thibault Lambert a proposé une mise en dialogue de sa bande dessinée avec les collections présentées dans le parcours de visite. Exposition à découvrir à partir de ce vendredi et jusqu'au 1er novembre. L'Inde, thème du week-end bien loti à Rochefort, la 3e édition, organisée par l'association Embarquement avec Loti, sous ce vendredi en fin d'après-midi, autour d'une thématique en lien direct avec l'œuvre littéraire et la vie de l'académicien Rochefortais. 3 jours de fête jusqu'à dimanche, avec pour donner le coup d'envoi la grande parade des enfants. Erika Biennab, co-organisatrice de l'événement.
2: Et on commence avec les enfants et les parents pour une grande déambulation à partir de 17h30. Donc tous les enfants et parents sont invités à venir au square Trivier, donc c'est le square où il y a la sculpture de Pierre Loti, pour venir déambuler avec nous dans la ville avec l'éléphant, le plus grand fakir du monde, une danseuse gigantesque et la batucada. On est aux alentours pour l'instant en enfants, on va être aux alentours de 250 enfants, mais il y en a plein qu'on ne peut pas comptabiliser. Donc là, c'est juste les écoles qui sont partenaires avec nous et qui viennent et qui nous ont donné le nombre d'élèves. Mais après, il va y en avoir beaucoup d'autres, on espère. 20h30, là, on passe aux choses très sérieuses. On va avoir une explication d'un flash mob de Bollywood qui va être très, très sympa. Et suivi d'une fête des couleurs. Donc, la fête des couleurs en Inde est très connue et courante. C'est avec des pigments. L'idée, c'est de lancer des pigments de toutes les couleurs sur tout le monde pour souhaiter le bonheur et la prospérité. Ce sont des protéines de maïs et avec des pigments alimentaires, des colorants alimentaires pour ceux qui veulent un petit peu savoir si c'est naturel ou pas. Oui, oui, oui.
1: La journée de samedi sera participative avec plusieurs temps forts qui vont ponctuer la journée.
2: On va commencer avec 2 séances de yoga qui sont pareilles, toujours gratuites, ouvertes à tout le monde. Venez avec votre tapis directement. Ça sera au square Trivier, donc sous l'œil de Pierre Loti et de sa sculpture. 9h30-10h30. Ensuite, on a à 11h une visite en langue des signes. On a organisé pour les personnes malentendante, une visite spécialement pour ces personnes de la maison de Pierre Loti. Donc ça, c'est un moment fort pour nous. Nous avons aussi le départ de la parade dans la ville, dans le marché à 11h. Et à 11h30, venez tous sur la place Colbert pour faire de la danse Bollywood avec l'association Maïsan, qui est une association rochefortaise. Tout se passe place Colbert quasiment, en tout cas pour ce qui concerne l'organisation du festival. Nous avons des ateliers un petit

0: peu partout où tout le monde, petits et grands, peuvent venir s'essayer au maquillage aîné. Il y a du métal repoussé, il y a du block print pardon, pour imprimer des tissus. On va avoir un atelier sari pour apprendre aussi à parler hindi, ou du moins de l'écrire. Et puis sur scène, nous avons le biographe de Pierre Loti qui va venir avec Olivier Straud, donc Alain Kellavillégier, qui va venir faire une petite présentation de Loti et l'Inde. Et puis on enchaîne avec le conservatoire, une animation en langue des signes, un défilé de mode avec les boutiques de Rochefort, partenaires, et qui vont défiler avec des bénévoles qui vont être en sari, donc ça va être très très beau, on fait toujours le duo.
1: Et puis au programme le dimanche, Yoga Géant, projection du film Le Monde selon Pierre Loti et une dictée à la plume, c'est à Rochefort et tout est gratuit.
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1: Fort Boyard, dans les coulisses du chantier des protections à Saint-Nazaire, le havre d'accostage et l'éperon rocheux, pierre centrale dans l'optique de la projection du Fort Boyard contre les statues de la mer, se dessine à vitesse grand V dans le port de Loire-Atlantique. Reportage. Île d'Oléron, pourquoi le pont devrait être payant? Réunis en conseil communautaire, les élus de l'île d'Oléron ont validé la demande d'instauration d'un droit départemental de passage. La Tremblade, le projet d'extension de la voie du train des Mouettes abandonnée. Le conseil départemental a décidé d'arrêter le projet d'extension de la voie fermée, le maire s'y étant opposé. La municipalité travaille sur un projet alternatif.
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1: Il est midi 21 et on passe maintenant aux nouvelles du ciel.
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4: On a scruté le ciel pour vous. Eh bien, il est bleu et des températures très sympathiques avec nous, hein, 23 à 27 degrés pour les maximales. Comptez 21 à 22 degrés sur les îles et le littoral. 25 à 27 degrés à l'intérieur des terres, que vous soyez du côté de Rochefort ou alors tout simplement de Saint-Jean-d'Angély, Jonzac et Saintes. Votre week-end, il s'annonce estival. 33 degrés pour les maximales à prévoir samedi et dimanche. Attention, la semaine prochaine également devrait être très très belle.
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1: Merci d'avoir suivi cette édition. Très bonne journée sur Demoiselle.
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Bonjour à tous. La France rend hommage à Bernadette Chirac aujourd'hui. Ses obsèques se tiennent ce vendredi à 14h30 à la basilique Sainte-Clotilde à Paris. Une autre cérémonie se déroulera en Corrèze dimanche. Les obsèques de la petite Liana doivent également se dérouler ce vendredi dans le Gers, à Florence. La famille a demandé à ce qu'elle se déroule dans l'intimité. Dans le même temps, les associations féministes et de défense des enfants appellent à des rassemblements hebdomadaires devant les tribunaux pour réclamer une loi intégrale contre les violences. Un hommage sera rendu à Noam demain à Metz lors de la marche des fiertés près de 2 semaines après son agression mortelle. Le parquet de Metz a ouvert hier une enquête pour une possible motivation homophobe après le meurtre du jeune homme de 19 ans des suites d'une violente agression fin mai. L'inflation est en hausse en France. Selon l'INSEE ce matin, elle atteint 2,4% en mai sur un an. Cette hausse s'explique notamment par le rebond des prix de l'énergie, en particulier du gaz, tandis que les prix de l'alimentation ralentissent légèrement. Et conséquence directe, le taux du livret A devrait augmenter en juillet. Il rapporte actuellement 1,5%. Il pourrait grimper à 1,8%. SpaceX, l'entreprise aérospatiale d'Elon Musk, fait son entrée au Nasdaq ce vendredi. La société vise une valorisation record d'environ 1800 milliards de dollars qui la placerait parmi les plus grandes capitalisations boursières mondiales. La Coupe du monde de football, c'est parti. Cérémonie d'ouverture hier soir avec Shakira notamment. Et les premiers matchs, le succès du Mexique à domicile 2-0, c'était face à l'Afrique du Sud. Victoire également de la Corée du Sud, 2-1 face à la République tchèque. À suivre aujourd'hui, Canada, Bosnie-Herzégovine et États-Unis, Paraguay. Et puis il était l'interprète de Toutes les femmes sont belles, notamment le chanteur Franck Michael est mort selon sa fille dans un communiqué publié ce matin. Autre disparition, celle de l'artiste britannique David Hockney à l'âge de 88 ans.

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1: Bonjour à tous. La mortalité sur les routes de France a augmenté de 4% en mai par rapport à l'année dernière avec 317 personnes tuées. Les décès de piétons s'élèvent à 41, 7 de plus en un an, et ceux des cyclistes à 37, 12 tués supplémentaires. Le nombre de blessés graves est porté à 1585, un chiffre stable depuis un an. C'est cet après-midi que se tiennent les obsèques de Liana à Florence dans le Gers. La Cour de cassation a annulé la requalification des faits en violence pour le policier auteur du tir ayant tué Naël en juin 2023, rouvrant la voie à un possible procès pour meurtre. Le chanteur Franck Michael, interprète de « Toutes les femmes sont belles », est mort, a annoncé sa fille. Plus de 500 000 élèves de première générale et technologique ont planché sur une épreuve inédite de mathématiques au bac, créée après les résultats décevants d'une étude internationale sur le niveau des élèves français et qui comptera pour Parcoursup.

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0: 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Il est 15h, bon après-midi. 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
1: Bonjour à tous. La mortalité sur les routes de France a augmenté de 4% en mai par rapport à l'année dernière avec 317 personnes tuées. Les décès de piétons s'élèvent à 41, 7 de plus en un an, et ceux des cyclistes à 37, 12 tués supplémentaires. Le nombre de blessés graves est porté à 1585, un chiffre stable depuis un an. C'est cet après-midi que se tiennent les obsèques de Liana à Florence dans le Gers. La Cour de cassation a annulé la requalification des faits en violence pour le policier auteur du tir ayant tué Naël en juin 2023, ouvrant la voie à un possible procès pour meurtre. Le chanteur Franck Michael, interprète de « Toutes les femmes sont belles », est mort, a annoncé sa fille. Plus de 500 000 élèves de première générale et technologique ont planché sur une épreuve inédite de mathématiques au bac, créée après les résultats décevants d'une étude internationale sur le niveau des élèves français et qui comptera pour Parcoursup.

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0: Lily Allen, à l'instant sur Demoiselle. Eh bien oui, il est déjà 16h, c'est la grande débauche de la radio d'ici. Bienvenue à vous dans quelques instants. Temp Impala avec Dracula, il y aura également MC Solar, Hasta la Vista sur Demoiselle. L'info arrive dans 2 minutes.
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2: Bonjour à tous, les obsèques de la jeune Liana cet après-midi à Florence, dans le Gers. La cérémonie était ouverte au public avant une inhumation dans la plus stricte intimité. La disparition d'une figure majeure de l'art contemporain, le peintre britannique David Hockney. Il est mort à l'âge de 88 ans. Installé en Normandie depuis 2019, il était mondialement connu pour ses œuvres aux couleurs vives. Autre disparition, celle du chanteur Franck Michael, l'interprète du titre « Toutes les femmes sont belles » est décédé. L'artiste belgo-italien de son vrai nom Franco Gabelli a succédé à un cancer des poumons foudroyant. Rebondissement dans l'affaire Naël, la Cour de cassation annule la requalification des faits en violence contre le policier auteur du tir mortel en 2023, une décision qui rouvre la voie à un possible procès pour meurtre. À l'international, l'incertitude demeure au Moyen-Orient. Téhéran affirme ne pas avoir encore tranché sur un éventuel accord de paix évoqué par Donald Trump. Le président américain parle d'une signature possible dès ce week-end après l'annulation de frappes américaines. Plus de 500 000 élèves de première ont passé aujourd'hui une nouvelle épreuve de maths au baccalauréat. Un test inédit, introduit après des résultats jugés insuffisants et qui comptera désormais pour Parcoursup. Le match d'ouverture de la Coupe du Monde entre le Mexique et l'Afrique du Sud a rassemblé près de 4,9 millions de téléspectateurs hier soir sur M6. Inquiétude sur les routes, la mortalité routière a augmenté de 4% en mai avec 317 morts, une hausse marquée chez les piétons et les cyclistes. Un policier de Rouen a été mis en examen pour corruption. Il est soupçonné d'avoir consulté illégalement des fichiers et levé des immobilisations de véhicules contre rémunération. Il a été placé sous contrôle judiciaire.
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0: Hasta la vista à l'instant sur Demoiselle, Insta bien sûr MC Solar.
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0: avec... sur Demoiselle, c'est la grande débauche bien sûr, avec dans quelques instants et bien tout simplement vos petites annonces. On s'intéressera également à votre jeu dernier soir ce soir pour le jeu du Brass Festival. Vous avez donc encore quelques minutes pour vous inscrire sur Demoiselle. Alors demoisellefm.com, rubrique radio, jeu concours, vous mettez votre nom, prénom, numéro de téléphone ainsi que votre adresse mail et vous serez peut-être tiré au sort ce soir vos deux dernières places pour aller applaudir Véronique Sanson au Brass Festival du côté de Surgères. Ce sera le 23 juillet. L'imparfaite, c'est le titre d'Amir. À suivre également Lady Gaga avec Die With A Smile. A tout de suite sur la radio d'ici.
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Premier duo entre Lady Gaga et Bruno Mars. Le titre a été intégré à son album Lady Gaga Mayhem. C'est bien sûr Die With A Smile, enregistré dans un studio, dans le studio de Bruno Mars, à Malibu. En fait, Lady Gaga a été invitée par Bruno Mars. Bruno Mars lui a fait écouter l'ébauche du morceau. Et la nuit même, ils ont terminé l'enregistrement. Un coup de foudre musical qui s'est transformé

0: transformé en un énorme succès mondial. C'était Die With A Smile sur Demoiselle, le titre de Lady Gaga. Bruno Mars, 16h passées de 22 minutes. Sanae Spyro avec Die On This Hill, mais aussi Santana. Auparavant, bien sûr, on s'intéresse à vos petites annonces.
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0: C'est ce week-end et organisé par l'association Synthèse pour le don du sang bénévole. Le 14 juin prochain, marche à Saintes, départ de la salle de la Recluse. 58 rue Rabelais, entre à partir de 9h30, parcours de 9 km environ. C'est 3 euros pour les adultes, apéritif offert à l'arrivée. Les vendredis festifs de Saint-Porchaire, c'est ce vendredi également. Food truck, marché artisan, mais aussi producteur, buvette associative avec les voix du Bruant et animation avec sculpteur sur ballon, tatou flash et jeu ancien en bois. Trois concerts vous attendent entre 19h et 23h avec le groupe Cliffhanger, Music Progress Band et Dusty Colors. Les foulées du bois vert auront lieu ce samedi 13 juin dans le bois du casino à Fourin, devant le salon du parc. Course ou marche, deux boucles de 2 km 300, course à 15h, marche à 15h20, c'est 5 euros gratuit jusqu'à 13 ans inclus. Inscription via le QR code de l'affiche que vous pouvez voir dans les rues ou alors tout simplement sur place à partir de 13h30. Animation musicale, jeux en bois pour les enfants, boîte à dons sur place avec la possibilité de reçus fiscaux. Attention, fonds recueillis seront reversés en totalité à l'association Bouger contre la SLA pour la recherche contre cette maladie. La GTMM de Port-des-Barques vous présente son gala de danse de fin d'année sur le thème Let's Dance, c'est samedi. Début du spectacle à 19h, ouverture des portes dès 18h45 au gymnase de Port-des-Barques, le complexe de la Garenne, l'entrée est gratuite, pas de réservation. Spectacle de modern jazz, enfants et adultes, chorégraphié et orchestré par Christine Dreano, qui d'ailleurs organisera son dernier gala. Autre gala, mais là le 26e gala d'accordéon et de danse de Saint-Hilaire de Villefranche, organisé par la Société des Fêtes. C'est dimanche, entre 14h30 et 21h à la salle polyvalente de Saint-Hilaire, avec entre autres Stéphanie Moreau, Mickaël Roulé, et on n'oubliera pas Suzy Servière, ainsi qu'Elsa Gourdi et Romain Pruvot, hein, champion du monde 2017 et accompagné par l'orchestre de Pierre-François Ducarrois. C'est présenté par Roland. L'entrée est à 14 euros. Pâtisserie et confiserie offerte. 05 46 95 38 73. Attention, emplacement gratuit pour les camping-cars, place du Champ de Foire. Ce vendredi et samedi, grande collecte organisée par la Banque Alimentaire au magasin Biocop de Royan. En plus des produits, la marge commerciale sur les produits collectés seront reversées à la Banque Alimentaire. Mornac-sur-Seudre, ce 14 juin, c'est le festival qui vous attend. Eh bien oui, d'ambulation en costume vénitien, festival organisé par l'association Les Étoiles Mornasson, c'est absolument à découvrir. La Charrette Bleue, ce vendredi, vous attend pour un marché semi-nocturne à Saint-Germain de Marancène, au Prébègue. L'entrée est libre, c'est organisé par la Société des Fêtes de Saint-Germain de Marancène. Plus d'infos, 05 46 68 97. Sojon Comédia présente les rencontres de théâtre du mercredi. Le mercredi 17 juin, d'ailleurs, retrouvez la pièce 8 femmes, le casting à 20h30 à la Salicorne à Sojon. L'entrée est à 10 euros. L'Union sportive amicale de pétanque de Cabario organise une brocante rue des loisirs de Cabario ce 14 juin. Accueil à partir de 6h30, buvette sur place, 2,50 euros le mètre linéaire. Renseignez-vous au 06 89 76 84 81 ou le 05 46 83 76 77 si vous voulez exposer. On termine avec la journée départementale jeunes handball. Rendez-vous le dimanche 14 juin à partir de 9h au complexe du polygone de Rochefort. Catégorie moins de 9 ans, moins 11 mixte également, licenciés et non licenciés. Restauration sur place, une manifestation sportive à ne pas manquer.

0: Tintana à l'instant sur Demoiselle avec le single Maria Maria.
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0: C'est à qui le tour, hein. C'est le dernier titre de Mylène Farmer sorti le 29 mai dernier. C'est d'ailleurs un titre qui signe son grand retour après 4 ans d'absence discographique. Premier extrait de son 13e album studio attendu en automne prochain. C'est à qui le tour, le single est en programmation sur Demoiselle. Mylène Farmer, The Fade of Ophelia dans quelques instants avec Taylor Swift. Et on partira pour notre jeu dans quelques minutes.

0: The Fate of Ophelia sur Demoiselle, c'est bien sûr le single de Taylor Swift.
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0: Dernier jour pour emporter vos invitations pour le jeu du Brass Festival. Et je vous le dis tout de suite, hein, ça y est, c'est terminé. Les inscriptions sont closes et nous avons un ou une nouvelle gagnante pour tout simplement ce 23 juillet, le concert avec Véronique Sanson. La Barue également et Mia, sans oublier Robinson Coury. Je vous donne le prénom de la gagnante, c'est Élise de Rochefort qui a été tirée au sort tout à l'heure et qui va repartir avec ses deux invitations. Alors on laisse passer quelques morceaux de musique, comme entre autres Skip the Use et Benjamin Biolay, avec le single Écran Total, et puis on appellera Élise de Rochefort qui a parté avec ses invitations. A tout de suite sur Demoiselle.
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0: Il sera présent au Festival des Sœurs Jumelles à Rochefort le samedi 27 juin prochain. C'était bien sûr Benjamin Biolay sur Demoiselle et le titre Écran Total.
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0: Et dans la grande débauche, nous avons Élise au bout du fil. Bonsoir ou bonjour Élise, comment ça va ?
2: Bonsoir, ça va, merci.
0: Vous êtes la dernière gagnante du jeu du Brass Festival. On vous offre vos deux invitations pour aller voir Véronique Sanson sur la scène du parc à Surgères ce 23 juillet. Ça vous fait plaisir Élise ?
2: Oui, merci beaucoup, j'aime bien, j'adore les festivals en plus. C'est parfait, je serai en vacances.
0: Eh ben, en plus, vous serez en vacances. Bah, quel bonheur.
2: Oui.
0: Bon, alors, on va ne pas taire ce secret. J'appelle Élise. Elle me dit non, j'aurais pas dû répondre. Je suis au boulot. Est-ce que vous pouvez me rappeler style 5 minutes ? Ah, ben, dans 5 minutes, c'est bon. Et voilà. Vous faites quoi dans la vie ? Dites-moi, Élise.
2: Je suis ATSEM. Je travaille en école maternelle.
0: Ah, d'accord. Ok. Bah, écoutez, vous êtes du côté du pays Rochefort. C'est ça, de Rochefort plus particulièrement ?
2: Oui, c'est ça. Oui, à Rochefort.
0: Eh ben, écoutez, Élise, en tout cas, j'espère que ça vous fait plaisir. Vous allez y aller avec votre mari ?
2: Je ne sais pas encore. Bon, je vais bien trouver.
0: Oui, ouais, voilà. Ouais. Au plus méritant, comme dirait l'autre.
2: Voilà, c'est ça.
0: Eh bien, écoutez, Élise, vous ne bougez pas. Je vais prendre vos coordonnées pour vous faire parvenir vos invitations. Et merci d'avoir joué avec nous. Et puis, je vous souhaite également un excellent week-end.
2: Merci, vous aussi. Au revoir.
0: Vous allez pouvoir jouer vous aussi les prochaines semaines sur l'antenne de Demoiselle. On a plein de choses à vous offrir encore pour cet été, ne vous en faites pas. En tout cas, c'est la dernière gagnante de ce jeu Brass Festival. On remercie entre autres Marion, Pascal, Marie, Virginie et maintenant Élise qui est repartie avec ses invitations et qui ont joué avec nous sur Demoiselle. Voici Soirée Mondaine, Oria.

0: soirée mondaine hein, sur Demoiselle, c'était bien sûr Oria, Sweet Inner Cycle, dans quelques instants sur Demoiselle. Auparavant, il est temps pour vous de retrouver votre chronique Coupe du Monde.
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2: Bonjour à toutes et à tous, ça y est, la Coupe du Monde 2026 est officiellement ouverte. Il n'y a pas eu de match nul lors de ces deux premiers matchs. Le Mexique a ouvert le bal avec son impressionnant stade Aztèque à Mexico en battant l'Afrique du Sud 2-0 hier soir. Et l'histoire retiendra que Julián Quiñones est le premier buteur de ce Mondial 2026 en Amérique du Nord. Le joueur d'Al-Qadsia en Arabie Saoudite a ouvert la marque dès la 9e minute de jeu. Puis Raúl Jiménez a doublé la mise en seconde période. Une rencontre marquée par 3 expulsions. L'arbitre brésilien de la rencontre, Monsieur Wilton Sampaio, a été intransigeant avec les fautes en tant que dernier défenseur notamment. Il a expulsé 2 joueurs sud-africains, Sitolé à la 50e et Zouané à la 84e. Le deuxième expulsion ayant été provoquée par un mauvais geste de Zouané et qui a mis une claque au visage de son adversaire qui venait le tacler. Autre carton rouge distribué en fin de match au capitaine mexicain pour une faute en tant que dernier défenseur à l'entrée de la surface de réparation. César Montes a donc dû quitter ses coéquipiers précipitamment. Et dans le deuxième match du jour, la Corée du Sud a battu la République tchèque de Buzyn à l'aube ce matin. Wang et Oh ont renversé le match pour les Coréens alors que Krejci avait ouvert la marque juste avant l'heure de jeu pour les Tchèques. La rencontre se déroulait elle aussi au Mexique à Guadalajara. Et ce vendredi, ce sont 2 nouveaux matchs qui se disputeront. Le Canada accueille la Bosnie-Herzégovine à 21h du côté de Toronto. Et puis l'entrée en lice des États-Unis à 3h du matin la nuit prochaine à Los Angeles face au Paraguay. L'occasion de voir quel accueil sera réservé à Donald Trump copieusement sifflé lors de la finale NBA en basket. Et puis un mot de l'équipe de France qui a disputé son premier entraînement hier soir. Enfin, Gianni Infantino, le patron de la FIFA, qui a fait honneur au journaliste sportif français Christophe Glaise, incarcéré arbitrairement en Algérie, lui a accordé une accréditation pour l'ensemble du mondial. Très belle journée de foot.
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0: Einar Cinkel sur Demoiselle, hein, c'était bien sûr Sweet sur la radio d'ici Demoiselle. Hein. Vous êtes dans la grande débauche de la radio d'ici, merci de nous avoir rejoints sur Demoiselle, votre radio 17h, les cheminées charriées vous offrent l'heure.
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2: Bonjour à tous, l'émotion est vive dans le Gers à Florence à l'occasion des obsèques de la jeune Liana. De nombreux habitants se sont rassemblés pour rendre hommage à la jeune fille de 11 ans. Entre colère et tristesse, les témoignages se multiplient dans cette commune profondément marquée par ce drame. Et puis cette affaire qui a marqué la Drôme, le parquet de Valence demande le renvoi devant les assises pour mineurs de 11 des 14 suspects dans la mort de Thomas Perotto, survenu lors du bal de Crépol en novembre 2023. Ces jeunes pourraient être jugés pour meurtre, tentative de meurtre et violence aggravée. Un autre suspect pourrait répondre de violence volontaire avec arme, tandis que deux personnes bénéficient d'un non-lieu. Dans la nuit du drame, une violente rixe avait éclaté entre plusieurs groupes de jeunes. Certains étaient armés de couteaux et 4 personnes avait été grièvement blessé, dont Thomas Perotto, décédé lors de son transfert à l'hôpital. Les juges d'instruction doivent désormais décider s'ils suivent ou non les réquisitions du parquet. À Paris, l'hommage a été rendu à Bernadette Chirac. De nombreux anonymes ont pu assister à la cérémonie organisée à la basilique Sainte-Clotilde. Plusieurs personnalités étaient présentes et son petit-fils a pris la parole. Une cérémonie religieuse est prévue ce week-end en Corrèze, suivie d'un moment de recueillement ouvert au public en hommage à celle qui fut une figure marquante de la vie publique française. Le bras de fer judiciaire se poursuit entre Salah Abdeslam et l'administration pénitentiaire. La justice a validé le maintien de restrictions concernant ses parloirs, en cause notamment des menaces présumées envers le directeur de la prison, ainsi que des tentatives d'introduction de produits interdits lors de visites, des accusations contestées par l'intéressé via son avocat. Le ministre de l'Éducation, Édouard Geffray, a tenu à rappeler les règles de sécurité à l'approche des stages de seconde qui vont débuter lundi. Ces stages doivent rester à des périodes d'observation, notamment après plusieurs accidents graves qui ont impliqué des lycéens ces dernières années.
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1: Belle soirée avec nous, bon week-end, bon vendredi. Dans quelques minutes, vous avez rendez-vous avec l'information locale et départementale. Et le vendredi, c'est sport avec Patrick Adrien Sens à partir de 18h jusqu'à 19h10 sur l'antenne de Demoiselle Studio Sport avec de nouveaux invités et de nouvelles rencontres à vous faire découvrir tout à l'heure à partir de 18h sur l'antenne de Demoiselle. Elle s'appelle Mickey, ça pique un peu quand même, le single est en programmation. Emmanuel Bidot pour l'info du soir à 17h15, à tout de suite.
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0: Mickey sur Demoiselle, il est déjà 17h passé de 14 minutes.
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0: L'info du soir avec Emmanuel Bidot. Bonsoir Emmanuel.
2: Bonsoir Mickaël, bonsoir à tous. Attention au Baïn. La préfecture déconseille la baignade demain et dimanche et appelle à la plus grande vigilance. Le risque est maximal 5 sur 5. Dans notre département, 5 communes sont particulièrement concernées. Le Grand Village, Saint-Georges-d'Oléron, Saint-Trojan, La Tremblade, Ronces-les-Bains et les Mattes-la-Palmyre. Pour rappel, les Baïn, ce sont ces courants qui sont particulièrement forts et qui peuvent vous entraîner facilement vers le large. Une mission d'évaluation sur les ouvrages du département, c'est ce que demande l'opposition de gauche au cœur des solidarités à l'occasion de la session d'été qui s'ouvre ce lundi. Jean-Luc Marchais, coprésident du groupe et conseiller départemental de Chaniers, souhaite faire un point. Il demande un point précis sur les grandes opérations en cours ou qui seront lancées sur la voirie ou les ponts, car pour l'élu d'opposition, il y a aussi d'autres priorités à prendre en charge. La session d'été du conseil départemental s'ouvre lundi matin à 10h30 à la maison de la Charente-Maritime à La Rochelle. Royan, ville ambassadrice du don d'organes. Aujourd'hui, la capitale de la Côte de Beauté a été officiellement labellisée. Elle rejoint un réseau national de collectivités mobilisées pour sensibiliser la population. Les élus ont signé une charte à l'hôtel de ville de Royan avant d'inaugurer un panneau et un arbre de vie sur la plage du Chais. Un message simple entre proches, on se le dit. Marennières-Brouage, capitale départementale du don de sang, la ville et l'établissement français du sang se mobilisent dimanche à l'occasion de la journée mondiale des donneurs de sang. Elle se déroule tous les 14 juin, date anniversaire du biologiste Karl Landsteiner. C'est lui qui a identifié les différents groupes sanguins A, B et O. Et tous les 6 ans, la journée tombe un dimanche, pas une raison pour ne pas la célébrer et surtout ne pas faire de collecte, encore plus quand les stocks ne sont pas au plus haut. Avec les ponts de mai et la canicule, les donneurs se sont moins mobilisés le mois dernier. Philippe Jardel, responsable des prélèvements de Sainte.
3: Le groupe O négatif, celui que tout le monde connaît comme étant le donneur universel, celui qui peut donner à tous les autres, et qui ne peut recevoir que lui, et qui, comme on peut donner à tous les autres, c'est le groupe sanguin de l'urgence, du truc où on a vraiment besoin de sauver une vie dans l'immédiat sans avoir à réfléchir. Donc ce groupe sanguin, qu'on ne peut pas remplacer par un autre, il est vraiment indispensable, et pour nous, c'est notre indicateur principal, nos réserves. On regarde d'abord combien de jours d'avance on a en O négatif. On doit en avoir minimum 9-10, 11-12, c'est bien, mais 9-10, ça commence déjà à être un peu tendu, pour être sûr de couvrir tous les besoins prévisibles des malades dans les jours ou les semaines qui suivent. En semaine dernière, on était à 6 jours.
2: Une autre collecte est aussi organisée à La Rochelle, à l'hôtel de ville. Pour s'inscrire, rendez-vous sur le site internet de l'EFS, l'établissement français du sang. À La Rochelle, journée portes ouvertes au port autonome dimanche de 10h à 19h. L'occasion de découvrir les activités du port de commerce, d'échanger avec les professionnels et de mieux comprendre des métiers souvent méconnus. Enfin, Saint-Agnan, Emmaüs...

0: À Saint-Beaufort, une mer peu agitée, une houle de nord-ouest autour d'un mètre, un ciel clair, parfois nuageux, avec une bonne visibilité. Pour demain, vent d'est à nord-est 3 à 4, Beaufort, une mer peu agitée, une houle de nord-ouest autour d'un mètre, un ciel clair, avec une bonne visibilité. À Royan, demain, la mer basse à 9h52, sera haute à 16h18, coefficient de marée 74 et 79.
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0: A tout à l'heure, 18h15, 19h15, retour de la musique avec Mickaël dans La Grande Débauche.
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0: Joy Jonathan sur Demoiselle, allô, Jérémy Frérot, mais aussi Desiree dans quelques instants sur Demoiselle. Auparavant, voici votre agenda loisir avec Cyril.
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2: Bonsoir à tous pour demain, samedi 13 juin, avec à 20h30 à Saint-Denis-d'Oléron, salle de l'Escale, rue de la Libération, le théâtre du foyer rural vous ouvre ses portes au programme sketch, spectacle. Les Diony Zinzin vous proposent leur nouveau spectacle, entre 8 euros gratuit pour les moins de 16 ans. Rendez-vous ce week-end à la Colo & Co à Dolus-d'Oléron pour le festival BD Oléron, village de bande dessinée avec plus de 25 auteurs et autrices invités, des séances de dédicaces, des expositions, des ateliers créatifs, des rencontres et des tables rondes pour tous les âges. C'est tout ce week-end du côté de Dolus-d'Oléron à la Colo & Co. Pour Expo 2026, Hall Pierre Mendès France à Saintes jusqu'à 19h, jusqu'à dimanche, entrée gratuite pour tous. Plus de 100 exposants, gastronomie, créateurs, camping-car, habitat, jardin, véhicules d'occasion, beauté et bien-être, culture et bien plus encore. L'escapade sur le fleuve Charente est de retour. Sainte-Grande-Rive, l'Aglo organise cette 6e édition ce samedi et dimanche, 2 jours pour découvrir la Charente sous toutes ses formes, avec des randonnées vélo, pédestres, des randonnées nautiques. Toutes les infos sur le site de la ville de Sainte. Un week-end bien loti 2026, acte 2 demain, le goût des rencontres, festival à Rochefort, le voyage continue. L'Inde et l'esprit de Pierre Loti s'emparent à nouveau de la ville pour une journée riche en émotions, en rire et en découvertes. Venez en famille, entre amis, il y en aura pour tous les âges. Rendez-vous dans les musées de Rochefort et Place Colbert avec un joli programme demain toute la journée. Et puis en soirée 19h30 au Rade de la Méduse, on termine ce samedi en beauté avec la grande soirée Bollywood. Venez colorer, sortez vos plus beaux pas de danse et prolongez la fête sous les étoiles. Rendez-vous donc demain à Rochefort. En pays royanais du théâtre, en attendant Clo-Clo, 20h30 à la Cigale de Royan. Spectacle Opéra Tour, 20h30 au Palais de Royan. Quand Verdi rencontre les Beatles et Sinatra à l'Opéra, ça promet de swinger au Palais. Rendez-vous demain soir, 20h30. On termine avec le défi Eden Cordouan sur la plage de Saint-Georges de Didonne. Course de pirogue, animation, village et spectacle polynésien, l'esprit du Var et de la Polynésie sur la plage de Saint-Georges de Didonne jusqu'au 14 juin. Voilà pour quelques rendez-vous, très bon week-end.

0: Excellent week-end à l'écoute des programmes de Demoiselles et à l'instant sur la radio d'ici. Hein, vous avez écouté le titre de Desiree, You Gotta Be sur votre radio, 17h passées de 37 minutes.
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0: Dans quelques instants, rendez-vous avec le nouveau Madonna et Sabrina Carpenter. C'est juste après la pause.
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2: C'est vendredi aujourd'hui, vous le savez, et dans quelques minutes, Studio Sport aux côtés de Patrick Adrien Sens sur la radio d'ici. Vous aurez également rendez-vous avec l'information nationale et internationale à 18h, locale et départementale à 18h15, le 18h15 d'ailleurs présenté par Emmanuel Bido sur Demoiselle. Le journal des People avant de retrouver Lewis Capaldi et Beyoncé.
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4: On parle de Katy Perry et Justin Trudeau qui ont fait leur première apparition officielle en tant que couple sur un tapis rouge lors de l'avant-première du documentaire Katy Perry The Lifetime Tour Live from Paris à New York. Le couple a pris la pose devant les caméras, affichant une belle complicité. La chanteuse et l'ancien premier ministre canadien sont au cœur des rumeurs depuis juillet 2025. Ils ont finalement officialisé leur relation sur Instagram en décembre dernier lors d'un voyage au Japon.
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0: Tibbs sur Demoiselle avec Mike Demero et Zagata pour vous accompagner sur Demoiselle et terminer cette heure de la grande débauche. Dans quelques instants, les sports aux côtés de Patrick Adrien Sens sur Demoiselle. Il est déjà 18h. 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
2: Bonsoir à tous. Décidément difficile de suivre la réalité des échanges entre l'Iran et les États-Unis sur un futur accord de paix, alors que les dirigeants des deux pays ont évoqué ces dernières heures des signes encourageants. Donald Trump affirme sur son réseau que le texte d'accord en 14 points circulant dans les médias iraniens est sans rapport avec la réalité et appelle Téhéran à se ressaisir vite dans un message furieux. Florence dans le Gers a dit adieu à Liana, c'était ses obsèques cet après-midi. Un lâcher de ballon blanc était organisé pour dire au revoir à la collégienne de 11 ans. Un informaticien âgé de 47 ans sera jugé le 7 juillet par le tribunal de Paris, accusé d'avoir administré un site mettant en ligne des centaines de milliers de deepfakes à caractère sexuel. Dans un communiqué, la magistrate a précisé à reprocher au prévenu d'avoir tenu un site nommé Seafake et créé en 2007 qui proposait plus de 300 000 images et 7 000 vidéos à raison d'environ 50 nouvelles mises en ligne par jour pour 200 000 comptes utilisateurs et près de 4 millions de vues par mois. À l'approche de la Journée mondiale des donneurs, dimanche, l'établissement français du sang s'inquiète du manque de dons par rapport aux chiffres habituels. Nous sommes à peu près à 20 000 dons en retard, selon la responsable prélèvement du Finistère, un manque probablement dû au pont du mois de mai et aux fortes chaleurs. Le chanteur Franck Michael, interprète de « Toutes les femmes sont belles », est mort, a annoncé sa fille. En sport, la Juventus Turin tourne une page. Le club italien annonce la nomination de Giovanni Carnevali au poste de directeur général. Il remplace le français Damien Comoli qui quitte ses fonctions après une saison jugée décevante. Figure reconnue du football italien, Giovanni Carnevali s'est illustré à Sassuolo où il occupait depuis 2014 un rôle clé dans le recrutement et la formation.
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0: 18h passé de 3 minutes sur Demoiselle.
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0: Et bonsoir Patrick qui est en studio.
2: Et bonsoir Mickaël, bonsoir à toutes, bonsoir à tous. Avant-dernière, on vous l'annonce, avant-dernière émission de Studio Sport de la saison 2025-2026, je le précise tout de même. On sera toujours par Mons et par vous durant l'été, mais on reprendra le rythme de l'émission à partir ensuite du mois de septembre. Et pour ce week-end, encore beaucoup de choses avec deux événements principaux. Tout d'abord, on va en parler dans quelques instants avec Laurent Michaud, la nuit de l'impact. Ça, c'est du sport de combat du MMA, donc du côté de Saintes, et puis dimanche soir, donc match de barrage de top 14 entre le Stade Français et le Stade Rochelais pour une place en demi-finale. Et puis, avant de parler de l'actualité, eh bien, je peux pas m'empêcher de penser, d'avoir une petite pensée pour le dernier vainqueur du Vendée Globe, Charlie Danin, disparu donc hier, et on se souvient que lors de cette édition du Vendée Globe, nous on suit notre charentaise maritime violette d'orange, et bien sûr en parallèle on suivait l'ensemble de la course. C'est un grand monsieur, un grand monsieur de la voile qui vient malheureusement de nous quitter. On retourne vers Saintes pour retrouver Laurent Michaud. Lui, il est bien là et il est chaud bouillant pour la nuit de l'impact. Bonsoir Laurent.
3: Bonsoir Patrick, bonsoir à toutes et à tous. Oui, en effet, oui, on a hâte.
2: Voilà, on a hâte, c'est demain. Alors, ça commence, je crois, les tout premiers combats amateurs commencent à 16h et ça va ensuite s'étaler jusqu'à très tard dans la nuit.
3: Oui, en effet. Hein. Évidemment, c'est une édition très spéciale. Bon, c'est la dixième, c'est les 10 ans. Et à ce titre, on note le retour de notre championne du monde 2022, Delphine Guénon, en K1, qui donc remonte sur le ring. S'est entraînée intensivement pour ça. Elle rencontre en combat pro international une Espagnole, Sabrina Dinu. Donc, et en plus, demain soir, on a aussi un combat du manager général Brahim Hanafi, qui est champion de France vétéran, rappelons-le. Et voilà, donc ça va être une édition vraiment émouvante.
2: Alors, à ce sujet, on écoutera Brahim, effectivement, tout à l'heure, dans la deuxième partie de l'émission. On l'a eu au téléphone ce matin, et il reste très humble, parce qu'il nous a parlé, effectivement, d'un combat de championnat de France, mais il nous a absolument pas dit que c'était lui.
3: Non, mais lui, c'est un combat d'exhibition.
2: Oui,
3: bien sûr. C'est un combat d'exhibition, mais il y a beaucoup, faut aller voir le programme et toutes les cartes, comme on dit, des combats, et ça va être encore très, très intéressant. Mais bon, je crois que tout le monde sera aussi là pour Delphine et Brahim.
2: Et beaucoup de monde, effectivement, oui. Beaucoup d'athlètes, garçons et filles, qui viennent des quatre coins de la France et également de l'étranger. Vraiment, cette nuit de l'impact, c'est devenu un rendez-vous incontournable dans cette discipline.
3: Ah oui, ça on peut le dire, c'est vraiment devenu un grand gala international, parce qu'il y a souvent toujours 4, 5, 6 combattants venus de pays limitrophes, et puis toujours des combats professionnels de championnats de France, donc il y a toujours beaucoup de monde, c'est devenu effectivement un grand événement français de kickboxing.
2: Et puis ça donc c'est pour la nuit de l'impact, alors on rappelle le lieu, c'est un lieu mythique, Saint-Étienne aussi bien sûr, puisque c'est le Grand Coudray.
3: Oui tout à fait, le Rand prête sa salle.
2: Voilà exactement.
3: En parlant de Rand justement.
2: Oui, alors en parlant de hand, je crois qu'il y a des finales régionales chez les jeunes.
3: Oui, c'est ça. On espère un nouveau titre du côté des jeunes à Saintes. Ça concerne les U17 garçons. C'est demain soir. L'horaire, je ne sais plus. C'est contre. Non, c'est samedi matin. Autant pour moi. Samedi 13 à 11h, c'est à Aigre, en Charente.
2: Oui.
3: Et les jeunes handballeurs affrontent Saint-Médard Handball, Saint-Médard Angeal. Donc voilà, comme je vous disais. Espérons un nouveau titre du côté des équipes Saintes ce week-end.
2: Alors justement, oui, parce qu'en parlant des titres, là c'est de l'actualité un petit peu a posteriori, mais il faut en parler. C'est vrai que du côté de Saintes, les jeunes accumulent les titres, et entre autres en gymnastique.
3: Absolument, oui, j'en ai déjà parlé, je crois, il y a 15 jours, 3 semaines. On avait un titre de champion de France pour une équipe masculine. Eh bien cette fois, c'est les équipes féminines qui se sont brillamment imposées. C'était les championnats de France de gymnastique esthétique de groupe dans les Bouches-du-Rhône. Et on avait 4 formations de 5 gymnastiques. Et on a tout simplement 2 titres et 2 podiums. Donc c'est formidable. Les titres, c'est du côté des Athéna, comme ils appellent ça, Athéna Kids et Athéna tout court.
2: Oui.
3: Et les Athéna Children et Athéna Junior. Oui, ils aiment bien l'anglais, apparemment.
2: Apparemment, oui.
3: Deuxième et troisième, donc une belle moisson pour la gymnastique synthèse cette année.
2: Oui, bah de toute façon, en gymnastique, effectivement, il y a beaucoup de termes anglais, hein, effectivement.
3: Oui.
2: Hein. Et également du côté de l'escrime, c'est pas mal non plus.
3: Oui, oui, oui. L'escrime, ce sont des titres, 5 titres de champions départementaux. C'était le championnat départemental à l'épée, à Rochefort d'ailleurs, pour les M9 jusqu'aux vétérans. Et donc 5 titres de champions départementaux en M9, en M11, en M13, en M17 et en senior et vétéran 1. Donc carton plein là aussi pour le cercle d'escrime Sainte, c'est le club ici à Sainte. Et puis un autre titre de champion de France. Alors c'est pas un club, mais c'est le sport scolaire, c'est l'UNSS,
2: oui.
3: Avec le collège René Caillé qui performe toujours dans de nombreux sports, et notamment en athlétisme. C'était les championnats de France du 8 au 11 juin jusqu'à hier. C'était à Compiègne, hein, dans l'Oise, au nord de Paris. Et donc parmi tous les bons résultats, on a une victoire donc en finale A sur le relais 4x60 mètres. Avec ils avaient déjà fait le meilleur temps des séries en 29 secondes 34 et ils l'ont amélioré en finale en réalisant le meilleur temps des championnats en 29-06. Et donc, voilà, cette équipe du relais est championne de France UNSS.
2: Alors, c'est dû à quoi ? C'est-à-dire qu'au collège René Caillé de Sainte, il y a des super profs de gym ?
3: Ben, il faut croire, oui. D'athlé, oui, même de foot aussi, parce qu'on avait aussi l'équipe de foot féminine à 8, en excellence minime, qui était au championnat de France. Donc, mais on a l'habitude, hein, le collège René Caillé, c'est assez impressionnant tous les ans, qu'ils arrivent à décrocher comme titre ou des podiums.
2: Alors, dernière question, Laurent, avant de se quitter, parce que la dernière, on l'a annoncé, ça sera la semaine prochaine.
3: Ouais.
2: Vous, de votre côté, au niveau donc, de votre page YouTube, vous continuez durant tout l'été ? Vous faites également une petite pause ?
3: Non, oui, il y aura une petite pause, hein, en raison du fait qu'il y a moins d'éléments d'événements, mais je serai comme vous, je serai par Mons et par Vaux.
2: Voilà.
3: Et donc, il y aura toujours une petite émission par-ci, par-là. Mais évidemment, ça va se calmer en juillet-août, hein, c'est évident.
2: Alors parmi les gros événements, on va déjà commencer à en parler, où on risque vraisemblablement de se retrouver. Dans le courant du mois d'août, là, ça sera du cyclisme,
3: oui.
2: Avec le souvenir Bergerot, hein, qui se court toujours traditionnellement autour de Saint-Georges-des-Coteaux.
3: Oui, exactement. Ouais, il y a toujours quelques événements, de toute façon, l'été, donc il y a toujours moyen de faire des émissions spéciales. Il n'y a pas de souci pour ça.
2: Eh bien, Laurent, merci beaucoup.
3: Merci à vous.
2: Et on vous souhaite une bonne soirée. Bonne nuit de l'impact, je pense que vous y serez.
3: Ah oui.
2: Et vous pourrez nous en reparler la semaine prochaine. Et puis, on se retrouve donc dans une petite semaine.
3: C'est ça. Merci à vous. Bonne soirée.
2: Allez, bonne soirée. 18h11 sur l'antenne de Demoiselles. Nous, on se retrouve à 18h30 avec beaucoup d'actualités. Dans quelques instants, ce sera le journal présenté par Emmanuel Bidot. À tout à l'heure.
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0: Et nous retrouvons sur Demoiselle les titres de l'info d'ici.
19: Les élus d'opposition au département demandent une mission d'évaluation sur les différents ouvrages entre les investissements pour le Fort Boyard, la déviation de Maran, le pont d'Oléron. La gauche souhaite y voir plus clair. On donne son sang ce week-end à Marennières-sous-Brouage à l'occasion de la journée mondiale. Les besoins sont particulièrement importants en ce moment. Et puis une nouvelle piste cyclable entre Saint-Denis-d'Oléron et le phare de Chassiron. Un tronçon de plus dans le cadre du plan Vélo 3 de la communauté de communes. La météo, grand beau et température chaude.
0: Un info d'ici, le journal Emmanuel Bidot.
19: Et tout d'abord, attention aux baïnes. La préfecture déconseille la baignade ce samedi et ce dimanche et appelle à la plus grande vigilance. Le risque est maximal, 5 sur 5. Dans notre département, 5 communes sont particulièrement concernées. Le Grand Village Plage, Saint-Georges-d'Oléron, Saint-Trojan, la Tremblade-Ronce-les-Bains et les Mattes-la-Palmyre. Pour rappel, les baïnes, ce sont ces courants particulièrement forts qui

0: Le président du groupe et conseiller départemental de Chaniers demande un point précis sur les grandes opérations en cours ou qui seront lancées sur la voirie ou les ponts. Car pour l'élu d'opposition, il y a aussi d'autres priorités à prendre en charge. Jean-Luc Marchais.
1: On a rallié à notre demande l'ensemble des groupes d'opposition et l'ensemble des élus des groupes d'opposition pour demander une mission d'évaluation et d'information sur l'ensemble des ouvrages, parce qu'effectivement, on entend parler de sommes importantes sur le pont d'Oléron, 58 millions, sur le contournement de Maran, par exemple, 75 millions, sur la rocade d'Angoulins, 17 millions d'euros. Donc, des investissements très importants sur la voirie départementale, sur les ouvrages d'art. Il y a, par exemple, le pont de Tonnet-Charente, qui est aussi à réparer. Et donc, nous, ce qu'on souhaite, c'est une mission, effectivement, d'information, d'évaluation pour objectiver les choses, pour les planifier et pour savoir comment on les finance. Parce que, à côté de ça, on a aussi des voiries départementales qui se dégradent. On a des traversées de communes qui sont dangereuses et qui nécessitent des travaux. Et donc, il faut qu'on mette tout ça sur la table. Et c'est pour ça qu'on demande, avec l'ensemble des groupes d'opposition, cette mission d'information et d'évaluation.
0: La session d'été du Conseil départemental s'ouvre lundi matin à 10h30 à la Maison de la Charente-Maritime à La Rochelle. Royan, ville ambassadrice du don d'organes, la capitale de la Côte de Beauté, a été officiellement labellisée. Elle rejoint un réseau national de collectivités mobilisées pour sensibiliser la population. Les élus ont signé une charte à l'hôtel de ville de Royan avant d'inaugurer un panneau et un arbre de vie sur la plage du Chais. Un message simple entre proches, on se le dit. Marraine, hier, ce brouage, capitale départementale du don de sang, la ville et l'établissement français du sang se mobilisent ce dimanche à l'occasion de la journée mondiale des donneurs. Elle se déroule tous les 14 juin, date anniversaire du biologiste Karl Landsteiner. C'est lui qui a identifié les différents groupes sanguins A, B et O. Tous les 6 ans, la journée tombe un dimanche. Pas une raison pour ne pas la célébrer et surtout ne pas faire de collecte, encore plus quand les stocks ne sont pas au plus haut. Avec les ponts de mai et la canicule, les donneurs se sont moins mobilisés le mois dernier. Philippe Jardel, responsable des prélèvements pour Sainte.
2: Le groupe O négatif, celui que tout le monde connaît comme étant le donneur universel, celui qui peut donner à tous les autres et qui ne peut recevoir que lui, et qui est le, comme on peut donner à tous les autres, c'est le groupe sanguin de l'urgence, du truc où on a vraiment besoin de sauver une vie dans l'immédiat sans avoir à réfléchir. Donc ce groupe sanguin qu'on ne peut pas remplacer par un autre, il est vraiment indispensable et pour nous, c'est notre indicateur principal, nos réserves. On regarde d'abord combien de jours d'avance on a en O négatif. On doit en avoir minimum 9-10, 11-12 c'est bien, mais 9-10 ça commence déjà à être un peu tendu, pour être sûr de couvrir tous les besoins prévisibles des malades dans les jours ou les semaines qui suivent. En semaine dernière, on était à 6 jours.
0: Et une autre collecte est organisée à La Rochelle, à l'hôtel de ville. Pour s'inscrire, rendez-vous sur le site internet de l'EFS, l'établissement français du sang. À La Rochelle, journée portes ouvertes au port autonome ce dimanche de 10h à 19h. L'occasion de découvrir les activités du port de commerce, d'échanger avec les professionnels et de mieux comprendre des métiers souvent méconnus. Une étape marquante pour le plan vélo 3 de l'île d'Oléron. Les élus de la communauté de communes ont inauguré un nouvel itinéraire cyclable et piéton sécurisé entre Saint-Denis-d'Oléron et le phare de Chassiron. Les travaux ont débuté en décembre dernier. Il s'agissait de réaliser une voie verte sécurisée en site propre, mettre en place une signalétique et créer 2 passerelles cyclables, l'une pour franchir un blocos, l'autre pour franchir un fossé. Un aménagement de 2,1 km qui longe la côte et qui s'inscrit dans une vision globale, celle d'un réseau qui relie désormais 33 km de la côte est, depuis la citadelle du château d'Oléron jusqu'au phare de Chassiron. Les précisions de Christophe Sueur, vice-président de la communauté de communes chargées du plan vélo 3.
3: On connaissait tous, et d'ailleurs c'était très utilisé dans le cadre des chemins d'Oléron, un endroit qui était souvent pédestre et qui était utilisé aussi par des vélos, en fait par tout le monde. Et on a souhaité configurer une piste cyclable qui permettait de définir enfin l'assurance pour le nord de l'île et en particulier vers Chassiron, d'avoir un lieu sécurisé pour les vélos pour aller sur cette départementale qui était compliquée. Donc ça a été un long chemin, une longue difficulté. Il a fallu peut-être modifier quelques petites choses. Je voulais d'ailleurs préciser que le précédent maire, Joseph Huot, avait eu cette persévérance et cette insistance pour qu'on puisse aboutir avec les services de la communauté de communes. Et j'avais souhaité, dans le cadre du plan vélo numéro 3, qu'en partant du château

0: d'Oléron, on puisse enfin relier un jour Chassiron en toute sécurité. Et là, ça a été le cas. Et cette piste cyclable, elle a quelque chose de merveilleux, puisqu'elle longe le littoral. Et justement, c'est toute sa difficulté. Et on a la chance de pouvoir vraiment être au ras du littoral et de l'eau, en surplombant les falaises de Chassiron, et en même temps d'être dans un contexte agricole et protégé pour arriver jusqu'à la pointe.
1: Montant de l'opération, 471 000 euros hors taxes financés par la communauté de communes, le département et la région Nouvelle-Aquitaine. À Saint-Agnan, Emmaüs organise une vente exceptionnelle de vêtements dans un contexte de crise du textile. La communauté organise ce samedi sans interruption une vente spéciale consacrée aux vêtements, chaussures et accessoires pour le printemps et pour l'été. L'heure du bilan pour la boussole à Rochefort, l'Assemblée Générale de l'épicerie solidaire s'est tenue la semaine dernière, l'occasion pour l'association de faire un point sur sa structure et dénoncer certains chiffres clés. En ce qui concerne les personnes en situation de précarité, tout d'abord Valérie Hongrois, la directrice de la Boussole.
2: On est sur 6 salariés, une soixantaine de bénévoles par mois, et on tourne à une moyenne de 220 familles accueillies tous les mois. Voilà. Et donc pour une année complète, on va être sur 518 foyers qui auront été accueillis en 2025, ce qui représente 1327 personnes pour l'année 2025.
1: Une année marquée par la rénovation des lieux Place Champlain, mais aussi par des projets qui continuent d'être développés aujourd'hui.
2: Sur l'année 2026, on est plutôt sur la continuité des projets et plutôt sur du développement. Donc on a un groupement d'achat qui a été monté avec le public pour acheter en circuit court auprès des producteurs. Donc ce groupement, il existe depuis 3 ans. Et le projet de l'année 2026, c'est de le développer sur le quartier du Petit Marseille. Donc on était en partenariat avec le centre social. Donc là, il faut qu'on réinvente un peu les choses depuis la disparition du centre social. Mais voilà, donc on va s'y atteler là sur les mois à venir.
1: Et la boussole est située aux 2 places de Champlain à Rochefort. À Barzan, le site du FAS se mobilise dans le cadre des Journées européennes de l'archéologie. Il propose de cheminer du chantier de fouilles à la restitution des bâtiments, de la découverte des objets à la compréhension des modes de vie. À Rochefort, le conservatoire présente son gala de danse ce samedi après-midi au théâtre de la Coupe d'Or à 15h et à 17h30. À Rochefort encore, le gymnase du Polygone accueille le gala hip-hop de la Pyramide School à 21h ce samedi soir. Enfin, à Dolus-d'Oléron, la ville organise une soirée mousse ce samedi soir animée par Monsieur Mousse à partir de 21h sur la place Jean-Jacques Bazère. Bon, passe aux nouvelles du ciel.
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1: Avec un temps idéal pour les mousses.
4: Oui, voilà, avec un temps idéal pour la mousse, il n'y a pas de souci. On va commencer avec ce soir, d'ailleurs, avec un temps qui sera bien clair, un ciel bien clair pour cette nuit. Température aux alentours des 17 à 18 degrés en soirée. Demain, samedi, on se lèvera avec un franc et beau soleil, un petit voile nuageux ça et là en début de journée. Les températures 22 à 23 degrés et déjà demain matin et demain après-midi, 32 à 33 degrés à prévoir. L'indice UV, d'ailleurs, je vous le donne, il sera entre 7 et 8, c'est-à-dire très élevé. Vous allez pouvoir partir à la plage d'ailleurs. Les horaires de marée aux alentours des 16h15, 16h30, la mer sera haute sur le littoral Charentais-Maritime. On reste prudent car le risque de buy-in est au niveau maximal 5 sur 5.
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1: Merci d'avoir suivi cette édition. Très bon week-end sur Demoiselle.
4: Dans quelques instants, retour de Patrick Adriensens pour les sports et Studio Sport.
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4: C'est l'autoroute là, ça y est, hein. Jusqu'à 19h10, je vous laisse le micro et tous les studios.
23: Bah oui, je suis tout seul, alors ça va aller très bien. Merci beaucoup Mickaël. Oui, beaucoup d'actualités sportives une fois de plus, même si l'été approche à grands pas. On va parler aujourd'hui, bah, une fois de plus bien sûr, de rugby, on parlera de course de pirogue, on parlera également de tennis et naturellement de top 14, voilà, donc dans les grandes lignes, le programme sportif de ce week-end. Et on va commencer tout de suite par un retour retour une semaine en arrière, une grande semaine, un grand week-end, hein, il y a 8 jours du côté du Stade Rochelet. Il y avait les garçons, bien sûr, qui se qualifiaient pour les barrages, hein, du top 14. On y reviendra tout à l'heure avec Jean-Michel Blaiseau. Mais aussi et surtout la victoire des filles du Stade Rochelet, championnes de France de Elite 2, qui accèdent donc à l'Elite 1, le plus haut niveau national en rugby, donc chez les dames. Et pour revenir sur cet événement, eh bien, nous avons ce soir au téléphone l'entraîneur donc, de cette équipe du Stade Rochelet, Alexandre Barrès. Bonsoir Alexandre.
0: Oui, bonsoir.
23: Alors déjà, de vive voix, félicitations hein, pour ce titre acquis la semaine dernière face à cette fameuse équipe des Valkyries. J'imagine que là maintenant, bien sûr, la pression est retombée. Comment vous analysez cet événement là, avec maintenant une petite semaine de recul?
0: Merci déjà, et on en a profité, surtout, oui, de vivre l'instant présent, parce que ce ne sont pas des choses à négliger. On a la chance d'avoir vécu quelques phases finales, d'avoir déjà remporté un titre il y a 2 ans sans monter, et cette fois-ci, la concrétisation est complète avec l'accessibilité sur l'Elite 1, mais il faut savoir finalement en profiter, partager. On a eu la chance d'être accueillis plus que très dignement au sein du stade à notre retour de La Roche-sur-Yon devant des milliers de supporters, de pouvoir célébrer ça au niveau du club qui finalement nous a accompagnés très fort dans ce projet. C'était vraiment un super moment, et puis après forcément partager ça entre nous un peu avec quelques festivités qui commencent doucement finalement à ralentir, et la volonté aussi de se projeter le plus rapidement possible sur le nouveau challenge qui nous attend.
23: En plus, on avait échangé hein, au téléphone la semaine dernière avant la rencontre, et je vous avais posé la question, est-ce que vous serez rentré justement de la Vendée avant la fin du match des garçons, et je me rappelle, vous m'aviez dit ça va peut-être être un petit peu juste, et en fin de compte vous êtes arrivé à temps pour être accueilli à bras ouverts par les 16 000 spectateurs qui venaient de vivre la qualification des garçons en plus.
0: Complètement, oui, ça a été quelque chose qui a été orchestré par tout le service logistique com, et une volonté aussi forte de l'institution de nous accueillir. Donc on a fait la démarche auprès de La Roche-sur-Yon de devoir nous échapper très rapidement pour pouvoir essayer de suivre ça ensemble, et le timing s'est joué à la minute près. Finalement, les joueurs commençaient leur tour d'honneur et nous, on a réussi à entrer par la grande porte et montrer finalement ce bouclier à tout le monde. Donc c'était vraiment un super moment. Ouais.
23: Alors, comment s'est déroulée cette rencontre, justement?
0: Ah, c'était une rencontre digne d'une finale où, on va dire que l'enjeu a pris le pas un tout petit peu sur le jeu. On a eu des périodes un petit peu de stress, de doute, finalement des choix stratégiques qui nous ont mis un petit peu dans la difficulté, mais on a quand même assisté à un bon match de rugby avec deux équipes qui avaient décidé de jouer, d'essayer d'envoyer finalement le ballon vraiment sur les extérieurs, avec la volonté de multiplier le temps de jeu, d'avoir du volume. Ça a été un match qui a été un peu haletant avec finalement un dénouement heureux, mais une maîtrise malgré tout sur les 10 dernières minutes qui nous ont permis de tenir et de tenir ce score jusqu'au coup de sifflet final. Ouais.
23: Oui, vous nous avez dit justement cette équipe des Valkyries que vous connaissiez bien pour l'avoir rencontrée déjà à 2 reprises cette saison. Vous nous disiez en fin de compte c'est une équipe qui n'avait pas beaucoup de points faibles, et c'était ça un petit peu que vous craigniez. Hein.
0: C'était une équipe qui était plutôt forte sur les fondamentaux, très bien structurée en défense, qui était capable de déplacer le ballon, qui s'est mis à plutôt jouer très bien stratégiquement sur ses derniers matchs, et en particulier sur les matchs de phase finale. Ils avaient encore une fois bien préparé finalement leur coup, en mettant beaucoup d'intention quand même et la volonté de nous jouer. Il y a eu pas mal d'échanges un peu stratégiques. On a été plutôt en difficulté sur la première mi-temps pour ne pas se mettre en danger dans notre camp. On les a laissés un peu exister là-dessus. Ils ont été très pragmatiques. On a su finalement rebondir juste avant la mi-temps pour réaccrocher et repasser devant et maintenir notre pression jusqu'au bout avec un essai sur la deuxième mi-temps. Mais tout s'est joué vraiment dans ces 10 dernières minutes sur encore une sortie de camp à maîtriser qui leur permettent de revenir très très proche. Et là, par contre, on va dire que la gestion a été plutôt très favorable, a été plutôt maîtrisée par celle qui était sur le terrain. Et on a réussi à contenir leurs assauts et leurs derniers assauts jusqu'au bout.
23: Alors cette victoire, bon, ben, elle est double, hein, on l'a dit. Donc il y a ce titre de champion de France, de championne de France, pardon. Et puis il y a la montée en Élite 1 pour la saison prochaine. Et là, il va y avoir effectivement, j'imagine, beaucoup de travail cet été parce que la marche à franchir entre l'Élite 2 et l'Élite 1, on sait qu'elle est haute. Hein.
0: Oui, oui, complètement. À l'instar de ce que peut être le modèle des garçons, c'est exactement un peu la même chose chez nous. Voilà, c'est un autre challenge, finalement, avec finalement beaucoup de nouveautés. Voilà, on était très habitués, j'étais très habitué à construire finalement ce parcours du championnat des 2. Maintenant, c'est un championnat qui est différent, un engagement qui va être aussi différent, une organisation qui, finalement, de par la compétition, va être différente, et puis surtout, ben, voilà, des objectifs qui vont être d'arriver à soutenir cette première année pour clairement pouvoir exister et surtout se maintenir à ce niveau-là. Et on sait déjà la tâche qui nous attend et la difficulté que l'on aura devant nous. Maintenant, j'ai encore un mois et demi pour préparer ça. Et puis finalement, j'ai très confiance au groupe qui a su performer depuis de nombreuses années ici. Essayer d'y amener voilà, un petit peu de plus-value, certainement, mais rester sur ce que l'on sait faire. Voilà, on change de division, mais on ne va pas changer notre façon totale de fonctionner et puis notre état d'esprit vis-à-vis du rugby qu'on veut pratiquer. Ouais.
23: Alors, justement, dernière question, Alexandre, est-ce qu'il y aura un peu de recrutement? Est-ce qu'il y a d'autres filles qui vont venir donc se mêler à ce groupe Rochelet?
0: Oui, on espère. Le recrutement était déjà un tout petit peu avancé. Maintenant, la strate de l'idée de l'Élite 1, je ne dis pas qu'elle ouvre un champ des possibles extraordinaire, ça serait complètement mentir, mais l'objectif c'est de pouvoir essayer de cibler du recrutement qu'on n'aurait pas prévu forcément sur un maintien en Élite 2, voilà, en essayant de trouver des éléments à certains postes qui amèneraient une plus-value, une expérience supplémentaire pour finalement franchir ce cap, pour nous guider un petit peu dans cette progression sur l'Élite 1. Mais on sait très bien qu'elle sera finalement très mesurée finalement par rapport à voilà, un remaniement complet d'effectifs. C'est pas du tout finalement ma façon de voir les choses. Le groupe, finalement, gagnant maturité au fur et à mesure, va continuer à apprendre. Il va être confronté à un autre challenge, pas celui-là d'avoir un costume de favori, mais de vrai outsider ou de potentiel relayable, parce que c'est ça notre statut au tout départ. Mm-hmm. Maintenant, on devra voilà, redoubler d'efforts encore pour pouvoir exister, on le sait très bien. On va faire en sorte de bien s'organiser, de bien pouvoir se préparer. On aura quand même un peu de temps pour cela. Et puis après, on jouera crânement notre chance, malgré voilà, les grosses écuries qui vont être avec nous et qui vous vont montrer finalement ce que c'est que le très haut niveau du rugby féminin.
23: Eh bien, Alexandre Barrès, merci beaucoup de nous avoir accordé ces quelques instants. Félicitations à vous et à tout le groupe. Et puis, on se retrouve au mois de septembre. On va avoir l'occasion, je pense, de se croiser pas mal de fois sur cette prochaine saison 2026-2027.
0: Exactement, avec impatience, moi aussi. Mais pour l'instant, encore à œuvrer sur le travail un peu de l'ombre pour arriver à s'organiser.
23: Merci beaucoup, Alexandre. Beaucoup à très bientôt.
0: Merci, à très
23: bientôt. Au revoir. 18h42 minutes sur l'antenne de Demoiselle. On reviendra au Stade Rochelet, bien sûr, hein, tout à l'heure, cette fois-ci, pour parler du Top 14. Événement très important ce week-end avec le rugby. On va dire c'est le deuxième événement phare du département. C'est donc la 10e édition de la Nuit de l'Impact qui va se dérouler donc au gymnase du Grand Coudray à Saintes toute la soirée de demain. Enfin, ça va même commencer dès 16h30. On en parlait tout à l'heure avec Laurent Michaud. Eh bien, je vous propose d'écouter justement l'organisateur de cette Nuit de l'Impact, c'est Brahim Hanafi, qui est l'homme d'orchestre hein, de cette manifestation. On l'écoute.
2: 18 combats dans la soirée. La première partie commence à 16h30. jusqu'à 18h30 et après on fait une petite pause et on redémarre la deuxième partie à partir de 19h15 jusqu'à 23h30 minuit en fonction de l'avancement de la soirée.
23: Bon, maintenant.
2: Et ben là c'est la 10e édition.
23: Et donc le succès pour vous de cette manifestation, elle est due à quoi ?
2: Et alors, bah déjà, je pense qu'il y a un gros show. Hein. La salle, on la métamorphose, le grand coup de raie avec un gros podium, une belle allée, un ring magnifique, il est bien agencé, avec de la lumière, avec comment on appelle ça, des écrans géants, avec des images dynamiques et surtout un plateau de combattants de haut niveau, sachant que bah, quasiment tous les boxeurs qui sont venus à la Nuit de l'Impact depuis la deuxième édition, la première elle avait été un petit peu plus soft au niveau du niveau, mais à partir de la deuxième on a fait venir vraiment des pointures qui la plupart après être passés chez nous, comme Cyril Gane qui est maintenant à l'UFC, ou certains sont à la plus grosse organisation mondiale au Glory qui sont passés chez nous. Donc on fait venir vraiment des boxeurs de très très haut niveau, et du coup on fait partie des plus gros galas en France, en toute modestie, quoi.
23: Alors, justement, je dirais entre guillemets, vous nous mettez l'eau à la bouche. Là. Vous pouvez nous parler justement des principaux combats et des athlètes qui vont venir sur scène demain ?
2: Bah, bien sûr, il n'y a pas de souci. Hein. Je vais vous donner un avant-goût des oppositions. Hein. Donc, donc, sur la partie, on va se baser sur la partie. De la soirée où voilà le main event, parce que dans l'après-midi c'est des combats amateurs, mais sur la partie pro on a une grande championne française, Eva Guillot, qui est déjà venue dans notre organisation, qui est championne de France à plusieurs reprises et championne d'Europe. Elle va boxer contre une championne d'Italie, Giorgia Biacchini. Ça c'est le premier combat pro de la soirée. On va avoir un deuxième combat pro en moins de 59 kilos avec Vincent Galvan, qui est de Aigrefeuille, qui est champion d'Europe et champion du monde ISK, qui va rencontrer un très très vaillant boxeur de Lyon, Abdelkader Beychou. Donc tous ces combats-là se font en 3x3 minutes en style K1. Et on a deux grands boxeurs aussi, un de Toulouse et un de Nantes, qui vont se rencontrer, c'est Johan Tri et Florian Conan. On a un gros combat aussi avec Steven Kitoko, qui est déjà venu chez nous, avec Tristan Bouche, pareil, deux Parisiens qui se rencontrent. Et on a une belle finale de championnat de France pro en full contact entre Jimmy Morel et Mehdi Sadan. Il est de Marmande, donc c'est quelqu'un du pays, donc il nous ramène toujours énormément de monde. Et on a aussi, comme j'ai dit, la ceinture de la Nuit de l'Impact avec Delphine Guénon et Sabrina Dinut, la championne d'Espagne. Et le combat vedette qui va se faire c'est la première fois que sur notre organisation qu'on fait ce genre de format, donc en 5 fois 3 minutes, parce que ce combat il va être très très intéressant et il est attendu du monde pied-point, parce que le vainqueur de ce combat sera sélectionné pour participer au Glory, donc la plus grosse organisation pied-point au monde. Donc voilà, ils m'ont contacté d'ailleurs, les organisateurs de cet événement du Glory, pour savoir si ce combat allait être diffusé, et qu'ils étaient très intéressés de ce combat, parce que c'est deux athlètes qui sont aujourd'hui au summum de leur niveau et qui intéressent les grandes organisations. Donc on a vraiment huit gros combats pro, et avec des petits combats amateurs de nos combattants comme Léo Vassou, qui est du club en boxe anglaise, en élite. On a notre classe A semi-pro, Maxime Bon, qui va rencontrer un boxeur de Bordeaux, sachant que Maxime Bon a été champion de France cette année. Et on a un combat féminin en low kick avec deux filles de la région bordelaise, pour commencer cette 10e édition à partir de 19h30 pour cette deuxième partie. Et la première partie commence à 16h30 avec des petits combats amateurs en boxe anglaise et en kickboxing.
23: Voilà donc la 10e nuit de l'Impact, ce sera donc à Saintes au gymnase du Grand Coudray demain, vous l'avez entendu, à partir de 18h30 et toute la soirée. Si vous aimez cette discipline, je vous conseille effectivement d'y aller. Il y a le côté sportif, mais il y a également le côté spectacle, et pour ça il n'y a pas de souci, les organisateurs savent très très bien mettre ça sur pied, donc avec Brahim Hanafi. Voilà, sans transition, on part de Saintes, on va aller allez faire un petit tour maintenant dans une commune que vous connaissez bien, hein, Mickaël, c'est Saint-Georges-de-Didonne.
4: Oui, tout à fait.
23: Hein, les studios de Demoiselles sont tout proches de la plage. Hein. Et justement, eh bien, parce que ce week-end, et ça a commencé aujourd'hui, va se dérouler une manifestation plutôt sympathique et un petit peu hors du commun. Il s'agit du programme Défi Eden Cordouan 2026. Alors, il s'agit à la base de courses de pirogues, mais pas n'importe quel type de pirogue. Alors, pour nous en parler, nous avons au téléphone l'un des organisateurs, Julien Lotte. Bonsoir, Julien.
3: Bonsoir.
23: Alors, expliquez-nous un petit peu ce que sont les fameuses pirogues V6.
3: Ce sont des pirogues polynésiennes avec 6 rameurs. Pirogues traditionnelles qui vont partir sur des courses de 25 km environ.
23: Alors, c'est une technique, apparemment, j'ai vu hein, le programme, hein, vous avez fait un petit, une petite checklist presse. C'est quand même très particulier de naviguer sur ces pirogues. Ce ne sont pas des embarcations comme les autres. Hein.
3: Ah non, c'est des embarcations qui font 13 mètres. Donc, il faut un pépérou aguerri, je dirais, un barreur. Et c'est intéressant de voir les démarrages qui peuvent être un peu folkloriques au départ.
23: Parce que il faut que, en fin de compte, tous les rameurs, alors ça va de soi, effectivement, rament en même temps, mais c'est quand même une technique synchro.
3: Ouais, les rameurs rament en même temps, soit synchro. Il y a des changements de côté, parce qu'on rame des deux côtés.
23: Oui.
3: Donc, il y a des... Il faut que tout soit en simultané.
23: Voilà, c'est-à-dire que
3: tout le monde soit, les six rameurs soient bien en cohésion. Et soient bien dans leur bulle pour rester toujours dans le même rythme pour que chaque coup de pagaie soit en même temps. Donc les 6 rameurs rament exactement en même temps.
23: Donc c'est tout le monde rame à gauche et ensuite tout le monde rame à droite ?
3: Non, un sur deux.
23: Un sur deux, d'accord, ok. Oui, parce que sinon on a du mal à rester en ligne.
3: Sinon on fait des ronds.
23: sinon on fait des ronds, effectivement. Alors comment va se dérouler ce week-end ? Et les premières compétitions commencent demain, hein ?
3: Les premières compétitions commencent demain à 14h et le week-end se déroule, on a un village qui est sur Saint-Georges et qui accueille tout le monde avec différents thèmes polynésiens et on aura après en début d'après-midi la prière polynésienne, le haka.
23: Polynésien, oui.
3: Et tout le monde se prépare après pour le départ pour une course d'environ 25 km.
23: Alors 25 km en mer, oui, c'est long, c'est extrêmement long.
3: Oui, c'est pas mal, oui. Là, demain, ils s'en vont sur Talmont.
23: Oui.
3: Donc de Saint-Georges à aller vers Talmont, ils vont aller au milieu de l'estuaire, aller chercher une bouée qui s'appelle Marguerite. Et revenir après sur Saint-Georges, donc...
23: Et dimanche, ce sera le même parcours, hein ?
3: Dimanche, ils s'en vont au phare de...
23: De la Coubre ?
3: De Cordouan.
23: Au phare de Cordouan, d'accord.
3: Au phare de Cordouan. Ils s'en vont directement sur le phare de Cordouan, au niveau du banc de sable et revenir sur Saint-Georges.
23: Alors tout ça dans une ambiance très très polynésienne avec un beau spectacle samedi soir.
3: Ah, on a du spectacle samedi soir, on a des initiations à la danse, on a des initiations au tressage de chapeaux, on a des jeux polynésiens l'après-midi. Donc si on veut découvrir la culture polynésienne, là on a tout.
23: Eh bien écoutez, c'est parfait, Julien. Où est-ce qu'on peut vous trouver ? Parce que la plage de Saint-Georges, elle est grande quand même.
3: Alors, on nous trouve juste après le carrousel de la plage de Saint-Georges.
23: Oui.
3: Donc, juste après le relais, finalement.
23: Ah ben, où se trouvent les studios de Demoiselles, voilà, exactement.
3: Voilà, et on est juste à côté, et on est sur la route. Donc là, pour le coup, on ne peut pas nous louper, on a bloqué la route.
23: Bon, ben c'est parfait. Alors, qu'on se le dise, hein, du côté des Saint-Georgiens et puis des gens qui vont venir passer le week-end, effectivement, faut mieux venir se promener à pied le long de la plage à Saint-Georges ce week-end. Hein.
3: Voilà, tout à fait.
23: Eh bien, Julien...
3: Là, on aura de l'initiation aussi aux instruments polynésiens traditionnels, donc... faut pas hésiter, faut venir.
23: Eh ben, on va passer le message, il n'y a pas de souci. Merci beaucoup, Julien Lotte, et puis à très bientôt.
3: Mais merci, à très bientôt.
23: Au revoir. Ah, ça donne envie, hein, effectivement, parce que, bon, en plus, il va faire beau, c'est fantastique, parce que le week-end n'aurait pas été terrible au niveau météo, ça a vite fait de nous gâcher la fête, mais là, franchement, tout est fait pour que Saint-Georges de Didonne soit en fête polynésienne tout au long du week-end. Hein.
4: J'hésite entre la pirogue, le tamouret et le haka.
23: Ben, on va prendre un peu de tout. Hein. Voilà, c'est ça. Voilà, 18h53 sur l'antenne de Demoiselle. Dans quelques instants, ben, on va faire un petit déplacement de Saint-Georges-du-Didonne à Royan. Et là, ça sera pour parler tennis avec la deuxième édition au Garden du tournoi ATP Challenger 50. Et en attendant de retrouver l'organisateur Yann Maître, quelques mots également de la suite de l'agenda du week-end. Et ben, justement, sur Royan, entre autres, il va se passer beaucoup de choses avec du squash, puisque à partir d'aujourd'hui jusqu'à dimanche, il y aura donc les champions de France par équipe play-off, donc des championnats de ligue accession à la nationale, et ça va se dérouler donc au squash club de Royan. Alors chez les garçons, 18 équipes sont présentes, dont une équipe royanaise chez les filles, et 13 équipes également chez les garçons, dont une équipe royanaise aussi. À l'issue de ce tournoi, les 8 meilleures équipes masculines seront amenées à jouer la saison prochaine en National 3, et 4 équipes féminines quitteront la Ligue pour jouer ensuite en National 2. Du volleyball également avec dimanche à Royan, stade de Maté, le Royan Atlantique Volley Club qui organise donc son tournoi de volley sur herbe 3-3 filles et garçons. Début des hostilités à 9h et ceci donc jusqu'à 20h. Et puis également, là on va quitter Royan pour aller faire un petit tour dans l'île de Ré avec le T24, ça se déroule au Port-en-Ré, 24 heures, c'est ce qu'on appelle le Extreme Triathlon, qui comprend donc une boucle de 1000 mètres en eau libre, là bien sûr c'est la natation, 7 km de course à pied et 20,9 km de cyclisme. Départ donc, ce sera demain à 15h des Port-en-Ré pour 24 heures qui peuvent être réalisées en solo, en relais de 2, 4 ou 6, et bien sûr aussi bien pour les filles que pour les garçons. Voilà donc une partie de l'agenda de ce week-end. Et toujours dans l'agenda, donc, on vous le disait, du côté de Royan, la deuxième édition du tournoi ATP Challenger 50, ATP Challenger 50, oui c'est bien ça, deuxième édition, et pour nous en parler, donc Yann Maître que nous avons au téléphone. Bonsoir Yann.
3: Bonsoir.
23: Alors parlez-nous un petit peu donc de cette deuxième édition, ça commence là ce week-end. Hein.
3: Exactement, le tournoi commence dimanche 14, après-demain pour cette année samedi 20.
23: Alors, combien de joueurs sont engagés ?
3: Bah, écoutez, on a une liste qui est relativement longue, avec pas loin de 200 inscrits. Après, le tableau de simple gagnera les 32 mieux classés, excepté les invités, ce qu'on appelle les wildcards, ainsi que les qualifiés, puisque nous avons le tableau de qualification qui se déroule sur le dimanche et lundi.
23: Alors, c'est un tournoi, effectivement, qui fait venir beaucoup de joueurs, parce qu'il y a des points à aller chercher, et c'est ce qui permet donc à ces joueurs, ensuite, eh bien de grimper d'un cran pour aller faire des tournois plus importants par la suite.
3: Complètement. Le tournoi délivre 50 points ATP, donc ce n'est pas négligeable pour un certain nombre de joueurs. En fait, on a un petit peu l'antichambre des tournois plus importants, que ce soit Roland-Garros, par exemple, puisque l'année dernière, on avait quand même certains joueurs absolument inconnus, mais qui se sont retrouvés, pour certains, dans le tableau final de Roland-Garros sur cette édition 2026.
23: Alors, ça veut dire, en fin de compte, aussi un renouvellement, parce que c'est tout, entre guillemets, le mal qu'on peut souhaiter aux joueurs. Ceux qui brillent à Royan sont amenés à aller plus haut, donc en principe, on ne les revoit pas l'année d'après.
3: C'est exactement ça. À la limite, c'est ce qu'on leur souhaite tous, hein, c'est de ne jamais les revoir. Je prends le cas typiquement Drogué, qui était notre premier vainqueur l'an passé. Premier tour du tableau final à Roland-Garros, n'est pas inscrit cette année. Le tournoi est moins intéressant pour lui en termes de challenge et de points à gagner. Donc, ou Daniel Mérida, un jeune espagnol que l'on avait également l'année dernière, qui est 84e mondial aujourd'hui, probablement qu'on ne le reverra plus.
23: Alors, est-ce que vous pouvez nous citer, on va dire, quelques favoris pour le tableau final?
3: Alors, favori, ça va pas être simple hein, de pouvoir le déterminer, mais on a quelques jolis noms. On a Thomas Forel, hein, le jeune français qui s'est qualifié pour le tableau final de Roland-Garros, qui est le dernier joueur entré dans le tableau final.
5: Je pense aussi à Daniel Jade, hein, qui a fait sensation, hein, le tout jeune junior français qui a passé aussi un tour dans les qualifications. Mais on aura Calvin Henry, qui a été 160e mondial. On a Pavel Kotov, dont il faudra énormément se méfier. C'est un Russe, hein, qui pointe seulement à la 255e place mondiale, mais qui était top 50 il y a quelques années. Donc méfiance. Et puis notre tête de série numéro 1, ce sera un Belge, Gilles Arnaud-Bailly, qui joue excessivement bien.
23: Alors ces matchs donc, vont se dérouler tout au long de la semaine et se terminer donc, le week-end prochain.
5: Exact, samedi 20 juin pour les finales qui se dérouleront à 14h30. Et les matchs se déroulent tous les jours à partir de 11h et l'entrée est libre.
23: Alors justement, c'est la question que je voulais vous poser. Vous aviez fait cette formule donc, pour le public l'année dernière. Vous la reconduisez et ça c'est super sympa pour que les gens puissent vraiment venir découvrir à Royan le tennis de haut niveau. Hein.
5: Effectivement, nous sommes le seul challenger en France dont l'entrée est totalement gratuite. Je garantis pas qu'on le fera à vie parce que c'est quand même potentiellement un manque à gagner et il faut qu'on arrive à équilibrer notre budget. Mais l'idée, c'est quand même de garder cette fête populaire. L'année dernière, on avait près de 10 000 spectateurs sur l'ensemble de la semaine. La météo s'annonce très belle, donc on continuera effectivement cette année à espérer avoir un public fidèle.
23: Eh bien Yann, merci beaucoup pour ces quelques minutes passées avec nous. Et puis ben, je vous propose de rester en contact tout au long de la semaine. Et puis on vous retrouve la semaine prochaine. Alors que là, ben, on sera au moment des demi-finales et de la finale pour le samedi.
5: Avec grand plaisir.
23: À très bientôt. Merci beaucoup Yann.
5: Merci beaucoup.
23: Il est 18h59 sur l'antenne de Demoiselle. On va terminer donc cette émission avec, comme on dit, la cerise sur le gâteau. La semaine dernière, on n'y croyait pas. Enfin, on espérait que ça allait passer, mais ça va pas le faire, ça va être trop dur. Eh bien, les Rochelais se sont défaits donc du Stade français 27-22. C'était dimanche soir au Stade Marcel de Flandre. Grâce à cette victoire et à la défaite de l'UBB, eh bien les Rochelais terminaient donc 6e de la phase préliminaire et donc qualifiés pour les barrages. Et justement, eh bien, qui allait-il affronter? Eh bien l'équipe 3e au classement, c'est le Stade français. Ce qui fait que ce week-end, eh bien les Rochelais vont retourner en région parisienne pour une nouvelle confrontation avec le Stade français. Ça sera la 3e confrontation de la saison. Mais là, c'est un match couperé, c'est ça passe ou ça casse, mais on a confiance en eux parce que vraiment les Rochelais sont vraiment capables de faire une très très grosse performance. Alors pour en parler, un grand connaisseur bien sûr du rugby qu'on accueille souvent dans les studios de Demoiselle FM, c'est Jean-Michel Blaiseau. Bonsoir Jean-Michel.
6: Bonsoir Patrick.
23: Alors Jean-Michel, bon, on s'en est remis, on a vécu un dimanche soir particulièrement tendu la semaine dernière, mais c'est vrai que ce qu'ils ont fait, nos Rochelais, au mois de février, on n'aurait jamais signé pour ça.
6: Hein. Ça c'est certain. Voilà, on est sur une belle dynamique, même si tout n'a pas été parfait dimanche soir, et que ça a été un peu compliqué jusqu'à 5 minutes de la fin. Faut pas oublier, j'espère qu'ils ont trouvé les recettes pour corriger un peu le tir. Mais on avait une mêlée en souffrance, une touche peu performante. C'est compliqué quand on est privé de munitions comme ça, de pouvoir s'exprimer. Malgré ça, ils ont réussi à le faire et à conserver la dynamique de ces 6 victoires en 6 rencontres. Pour se donner les moyens éventuellement de décrocher une place en phase finale dans le dernier carré.
23: Alors c'est vrai que la semaine dernière, oui, pour tout ce qui était conquête, hein, c'était très compliqué, aussi bien au niveau de la mêlée qu'au niveau de la touche. Hein, je pense que tout le staff a dû faire travailler bien sûr l'équipe dans ce sens-là. Mais il y a eu aussi ce changement de jeu des Rochelais ces derniers mois. Ils ont vraiment retrouvé leur rythme et leur nouveau jeu.
6: Oui, tout à fait. Ils sont adaptés à leur... Alors, nouvelle faiblesse due à des absences, à des blessures, à un pack moins puissant qu'avec Skelton et Antonio, bien évidemment. Donc, ils se sont adaptés un peu à cette nouvelle donne et ont trouvé d'autres ressources dans dans le combat au pré et dans le jeu au sol, et puis dans l'exploitation des munitions, des quelques munitions au large dans le jeu des attaquants des trois quarts, où là on a des gens qui sont quand même très performants qu'on n'avait pas forcément avant. Voilà. Donc des nouvelles armes, un nouveau jeu, mais bon, il faut rester lucide. On rencontre une équipe qui, à Jambouin, va jouer sa saison aussi et qui a les mêmes ambitions de rejoindre le dernier carré. On n'oublie pas qu'ils nous avaient battus dans la dernière minute sur une dernière mêlée
23: au match aller,
6: du Stade Rochelais à Jambouin. Donc voilà, tout ça met une dimension d'incertitude. Mais bon, la dynamique est bonne, elle est pour nous. Espérons qu'on va continuer sur cette lancée. Bon, il y a des nouveaux joueurs qui vont rejoindre. Hein. Je crois que...
23: Bah, Oscar Gégous est là, Jacques Noël est là aussi, effectivement.
6: Voilà. Bon, eux aussi vont retrouver Gabriargue et retrouver Louis Carbonel. Donc, c'est un autre match avec d'autres armes. Et voilà, avec, moi, je dirais... 50-50, quoi. Voilà.
23: Alors, Jean-Michel, je vous propose d'écouter, vous restez avec nous, bien sûr, hein, vous avez le retour dans le téléphone, je vous propose d'écouter justement Greg Aldrit, hein, qui nous parle, bien sûr, de la satisfaction de s'être qualifié pour les barrages, et qui parle également de ce nouveau jeu, c'était tout à l'heure, lors de la conférence de presse d'avant-match. Alors, on écoute Greg Aldrit, et on se retrouve tout de suite, hein, Jean-Michel.
6: D'accord.
1: Ouais, bien sûr, on arrive avec de la confiance, comme tu dis, au meilleur moment, même si je pense qu'on... On aurait aimé avoir un petit matelas confortable quand même, mais on s'est fait peur. Mais pour une fois, depuis 2 ans, le destin nous a souri et on a eu un petit coup de chance aussi avec ce match Bordeaux-Clermont. Donc ben on prend. Hein. Ouais, ça fait plaisir parce qu'il y a eu énormément de travail, énormément d'investissement et il y a énormément de qualité dans ce groupe aussi. Donc l'an dernier, ça avait été un mois de juin assez compliqué. Et là, on est content de pouvoir les vivre. Yeah. Ouais, on a changé un petit peu notre façon de jouer. Donc, on a commencé fin février et petit à petit, ça se perfectionne. Donc, à nous de continuer là-dessus et à le faire évoluer petit à petit. Et la saison prochaine, il faudra aussi le faire évoluer encore. Et voilà, c'est... Mais en tout cas, ce qui est intéressant, c'est de voir qu'on travaille bien la semaine et que ça paye le week-end. C'est surtout ça qui est gratifiant.
7: Vous faites plaisir aussi?
1: Ouais, énormément de plaisir. On prend énormément de plaisir. Mais... Après, je te dis pas que les années précédentes, je prenais pas de plaisir. Hein. Quand tu gagnes, tu prends souvent du plaisir. Donc, mais non. Là, c'est vrai que, mine de rien, la bonne météo, on sent le public aussi depuis 1 ou 2 mois qui amène énormément d'énergie. Donc ça, plus notre jeu et des victoires, c'est vrai qu'il y a un bon mood. C'est sûr qu'il y a beaucoup plus de mouvements, mais il y a aussi quand même du contact. Et surtout, on utilise... Il y a plus de liens entre trois quarts avant. Donc nous, on touche aussi plus de ballons devant. Franchement, on s'y plaît. Ouais.
7: Le retour de...
1: Enfin, ça fait depuis 2 mois qu'on a tout à gagner quand même, parce que personne nous voyait, tout le monde nous disait que ça va être compliqué d'accrocher les 8. Maintenant, on rentre dans des phases finales et je t'avoue que j'aime pas cette phrase de on n'a rien à perdre. Parce que lundi, si on a perdu, on sera aussi déçu que si le Stade français a perdu. C'est des phases finales, on les joue pas pour les perdre. Et quoi qu'il se passe dimanche soir, il y a quelqu'un qui est heureux, quelqu'un qui est déçu. Il n'y aura pas quelqu'un qui sera content parce qu'il a perdu un barrage. Donc nous, on veut jouer des phases finales pour gagner nos matchs. On prépare ça pour le gagner. Et si on gagne, on passe à l'étape d'après. Si on perd, il faudra le digérer et repartir au travail. Quoi. Mais je veux dire, il n'y a pas de satisfaction dans la défaite.
23: pas de satisfaction dans la défaite, hein, effectivement, on le comprend, hein, Jean-Michel. Ils veulent continuer, ils veulent aller jusqu'au bout. Les Rochelais, ils se sont retrouvés, comme on disait, ils parlaient de lien, hein, Greg Aldrit. Ils ont retrouvé ce nouveau jeu, plus de lien entre le pack d'avant et les lignes arrière. Et puis, on dirait là que les planètes se sont remises bien comme il faut, qu'elles sont bien alignées. Il y a donc des joueurs blessés qui sont revenus, beaucoup plus de vivacité, et puis le plaisir de jouer. Et en plus, il fait beau. Enfin, on a l'impression vraiment que tout est réuni pour que nos Rochelais puissent aller loin.
8: Oui, bon, mais il fait beau pour les deux équipes et pour les autres aussi. Mais bon, c'est vrai que nos Rochelais sont sur une dynamique de confiance. Et je crois que dans ce lien dont fait état Greg Aldrit, je pense que la charnière y est pour beaucoup. Et c'est distiller, trier les ballons et donner les impulsions au bon moment. Je trouve que s'il y a quelque chose qui a bien évolué cette année, c'est la présence et la puissance dans le jeu de la charnière, que ce soit le Garek Astoy ou le Garek West, Yana West, c'est certainement une des clés de la réussite et de cette spirale de la confiance. Bon, j'espère que ça va continuer, comme Greg l'a souligné. Bon, ça va être un bras de fer, hein, ça c'est clair, à mon avis. Mais bon, pourquoi pas, hein, on a des armes et la confiance surtout, peut-être plus que les Parisiens qui... n'ont pas connu les phases finales depuis un certain temps. Mmh. Nous, on sait ce que c'est, même si tout le monde ne les a pas faites sous le maillot jaune et noir. Mais on sait ce que c'est. Et puis, bon, on a des armes à faire valoir et sur un fond de confiance qui est de bonne aloi.
23: Et un autre point également, Jean-Michel, on va écouter là l'espace d'une petite minute, c'était aussi en conférence de presse tout à l'heure, Jules Favre qui nous parle du coaching et de la façon dont Ronan O'Gara avait en quelque sorte un peu changé vis-à-vis de ses joueurs. On écoute Jules Favre.
9: Moins impulsif, tu vois, on va dire, où tu sais, d'habitude il a tendance à balancer des fucking un peu comme ça, et là c'est vrai qu'on va dire qu'il a plus donné la main au groupe, en disant de toute façon moi je suis là pour essayer de faire le mieux avec vous, mais les joueurs prennent contrôle de l'équipe, et c'est gagné, et donc c'est à vous, je vais vous aider à mettre ça en place, mais c'est à vous et aux leaders et à tous les mecs d'être acteurs vraiment en fait de leur journée, de leur matinée, de leur muscu, de leur entraînement, de leur match, de tout en fait. Et je pense qu'on a pris conscience de ça, et les leaders nous ont emmenés là-dedans. Et en fait, je pense qu'on s'est tous portés les uns les autres. Et après, Ronan a du coup est arrivé et a plus coordonné un peu le truc, quoi.
23: Voilà, ça veut dire peut-être Ronan O'Gara un petit peu moins en patron, un peu plus entre guillemets en papa vis-à-vis de ses joueurs, si on peut dire ça comme ça.
8: Oui, peut-être. Bon, ça, on peut le remarquer que de l'intérieur du groupe. Mmh. Donc il n'y a que les joueurs et le staff qui peuvent le dire. De l'extérieur, ça n'apparaît pas spécialement. Nous, on voit le produit fini, c'est-à-dire ce que ça donne sur le terrain et entre les joueurs. Mais on sent qu'il y a un groupe, vraiment un collectif très, très huilé. Alors certainement que chacun apporte peut-être un peu plus ou un peu différemment. Et que ça donne une série de victoires qui est de bonne signification et génératrice de confiance, qui ça peut être que bon, quoi. C'est une arme supplémentaire dans le
6: dans le panel du jeu Rochelet, quoi.
23: Voilà, et justement, Jean-Michel, on n'a pas le temps de le rediffuser ce soir, mais la semaine dernière, en conférence de presse, après la victoire face au Stade français, on a eu le droit, en fin de conférence de presse, un petit peu à quelques arguments, on va dire, philosophiques à la Ronan O'Gara, qui parlait de son état d'esprit, qui était en parfaite cohésion, en parfaite phase avec l'état d'esprit du Stade Rochelet. Et on sent effectivement, on sent cette cohésion et tout le monde est vraiment en train de pousser dans le même sens.
6: Il n'y a que comme ça qu'on arrivera à mettre les choses en place et aller le plus loin possible, je pense. C'est une arme redoutable que la cohésion, le collectif, quand ça s'ajoute à des personnalités fortes qui sont capables à un moment donné, par des faits de jeu, de faire tourner la machine et de faire pencher la balance de notre côté. Je pense qu'on a des hommes pour ça. Si en plus on a le collectif et la confiance du staff, on peut croire en notre bonheur.
23: Eh bien, merci beaucoup Jean-Michel. On va croiser les doigts, on va regarder ça à la télé, nous, de notre côté, dimanche soir. Et puis, on peut se retrouver la semaine prochaine pour continuer à en parler, en espérant bien sûr qu'ils auront passé le cap.
6: On espère tous, les Rochelais.
23: Merci beaucoup Jean-Michel et à très bientôt.
6: À bientôt.
23: Il est 19h13 sur l'antenne de Demoiselle. On est un petit peu en retard. On part donc en courant et avec le ballon. Et on se retrouve donc demain matin pour un petit résumé de l'info. 7h30, 8h30 et la semaine prochaine donc pour la dernière de Studio Sport de la saison. Allez, bye bye, bon week-end.
4: Merci Patrick, à la semaine prochaine et à samedi.
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0: Et nous retrouvons sur Demoiselle les titres de l'info d'ici.
1: Les élus d'opposition au département demandent une mission d'évaluation sur les différents ouvrages entre les investissements pour le Fort Boyard, la déviation de Maran, le pont d'Oléron. La gauche souhaite y voir plus clair. On donne son sang ce week-end à Marennières-sous-Brouage à l'occasion de la journée mondiale. Les besoins sont particulièrement importants en ce moment. Et puis une nouvelle piste cyclable entre Saint-Denis-d'Oléron et le phare de Chassiron. Un tronçon de plus dans le cadre du plan Vélo 3 de la communauté de communes. La météo, grand beau et température chaude.
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1: Et tout d'abord, attention aux baïnes. La préfecture déconseille la baignade ce samedi et ce dimanche et appelle à la plus grande vigilance. Le risque est maximal, 5 sur 5. Dans notre département, 5 communes sont particulièrement concernées. Le Grand Village Plage, Saint-Georges-d'Oléron, Saint-Trojan, La Tremblade-Ronce-les-Bains et les Mattes-la-Palmyre. Pour rappel, les baïnes, ce sont ces courants particulièrement forts qui peuvent facilement vous entraîner vers le large avec un risque de noyade. Une nouvelle restriction de l'usage de l'eau pour l'irrigation agricole. Le préfet a pris un arrêté de limitation applicable à partir de ce samedi pour l'île Bassin Aval qui passe en niveau d'alerte vigilance. Une mission d'évaluation sur les ouvrages du département, c'est ce que demande l'opposition de gauche au cœur des solidarités à l'occasion de la session d'été qui s'ouvre ce lundi. Jean-Luc Marchais, co-président du groupe et conseiller départemental de Chaniers, demande un point précis sur les grandes opérations en cours ou qui seront lancées sur la voirie ou les ponts. Car pour l'élu d'opposition, il y a aussi d'autres priorités à prendre en charge. Jean-Luc Marchais.
2: On a rallié à notre demande l'ensemble des groupes d'opposition et l'ensemble des élus des groupes d'opposition pour demander une mission d'évaluation et d'information sur l'ensemble des ouvrages, parce qu'effectivement on entend parler de sommes importantes sur le pont d'Oléron, 58 millions, sur le contournement de Maran par exemple, 75 millions, sur la rocade de d'Angoulin, 17 millions d'euros. Donc des investissements très importants sur la voirie départementale, sur les ouvrages d'art. Il y a par exemple le pont de Tonnet-Charente qui est aussi à réparer. Et donc nous, ce qu'on souhaite, c'est une mission effectivement d'information, d'évaluation pour objectiver les choses, pour les planifier et pour savoir comment on les finance. Parce que à côté de ça, on a aussi des voiries départementales qui se dégradent. On a des traversées de communes qui sont dangereuses et qui nécessitent des travaux. Et donc, il faut qu'on mette tout ça sur la table. Et c'est pour ça qu'on demande, avec l'ensemble des groupes d'opposition, cette mission d'information et d'évaluation.
1: La session d'été du Conseil départemental s'ouvre lundi matin à 10h30 à la Maison de la Charente-Maritime à La Rochelle. Royan, ville ambassadrice du don d'organes, la capitale de la Côte de Beauté, a été officiellement labellisée. Elle rejoint un réseau national de collectivités mobilisées pour sensibiliser la population. Les élus ont signé une charte à l'hôtel de ville de Royan avant d'inaugurer un panneau et un arbre de vie sur la plage du Chais. Un message simple entre proches, on se le dit. Marennes, hier, ce brouage, capitale départementale du don de sang, la ville et l'établissement français du sang se mobilisent ce dimanche à l'occasion de la journée mondiale des donneurs. Elle se déroule tous les 14 juin, date anniversaire du biologiste Karl Landsteiner. C'est lui qui a identifié les différents groupes sanguins A, B et O. Tous les 6 ans, la journée tombe un dimanche. Pas une raison pour ne pas la célébrer et surtout ne pas faire de collecte, encore plus quand les stocks ne sont pas au plus haut. Avec les ponts de mai et la canicule, les donneurs se sont moins mobilisés le mois dernier. Philippe Jardel, responsable des prélèvements pour Sainte.
3: Le groupe O négatif, celui que tout le monde connaît comme étant le donneur universel, celui qui peut donner à tous les autres et qui ne peut recevoir que lui, et qui est le, comme on peut donner à tous les autres, c'est le groupe sanguin de l'urgence, du truc où on a vraiment besoin de sauver une vie dans l'immédiat sans avoir à réfléchir. Donc ce groupe sanguin qu'on ne peut pas remplacer par un autre, il est vraiment indispensable et pour nous, c'est notre indicateur principal, nos réserves. On regarde d'abord combien de jours d'avance on a en O négatif. On doit en avoir minimum 9-10, 11-12 c'est bien, mais 9-10 ça commence déjà à être un peu tendu, pour être sûr de couvrir tous les besoins prévisibles des malades dans les jours ou les semaines qui suivent. En semaine dernière, on était à 6 jours.
1: Et une autre collecte est organisée à La Rochelle, à l'hôtel de ville. Pour s'inscrire, rendez-vous sur le site internet de l'EFS, l'établissement français du sang. À La Rochelle, journée portes ouvertes au port autonome ce dimanche de 10h à 19h. L'occasion de découvrir les activités du port de commerce, d'échanger avec les professionnels et de mieux comprendre des métiers souvent méconnus. Une étape marquante pour le plan Vélo 3 de l'île d'Oléron. Les élus de la communauté de communes ont inauguré un nouvel itinéraire cyclable et piéton.

0: pont sécurisé entre Saint-Denis-d'Oléron et le phare de Chassiron. Les travaux ont débuté en décembre dernier. Il s'agissait de réaliser une voie verte sécurisée en site propre, mettre en place une signalétique et créer deux passerelles cyclables, l'une pour franchir un blocos, l'autre pour franchir un fossé. Un aménagement de 2,1 km qui longe la côte et qui s'inscrit dans une vision globale, celle d'un réseau qui relie désormais 33 km de la côte est, depuis la citadelle du château d'Oléron jusqu'au phare de Chassiron. Les précisions de Christophe Sueur, vice-président de la communauté de communes chargée du plan Vélo 3.
1: On connaissait tous, et d'ailleurs c'était très utilisé dans le cadre des chemins d'Oléron, un endroit qui était souvent pédestre et qui était utilisé aussi par des vélos, en fait par tout le monde. Et on a souhaité configurer une piste cyclable qui permettait de définir enfin l'assurance pour le nord de l'île et en particulier vers Chassiron, d'avoir un lieu sécurisé pour les vélos pour aller sur cette départementale qui était compliquée. Donc ça a été un long chemin, une longue difficulté. Il a fallu peut-être modifier quelques petites choses. Je voulais d'ailleurs préciser que le précédent maire, Joseph Huot, avait eu cette persévérance et cette insistance pour qu'on puisse aboutir avec les services de la communauté de communes. Et j'avais souhaité, dans le cadre du plan vélo numéro 3, qu'en partant du château d'Oléron, on puisse enfin relier un jour Chassiron en toute sécurité. Et là, ça a été le cas. Et cette piste cyclable, elle a quelque chose de merveilleux, puisqu'elle longe le littoral. Et justement, c'est toute sa difficulté. Et on a la chance de pouvoir vraiment être au ras du littoral et de l'eau, en surplombant les falaises de Chassiron, et en même temps d'être dans un contexte agricole et protégé pour arriver jusqu'à la pointe.
0: Montant de l'opération, 471 000 euros hors taxes financés par la communauté de communes, le département et la région Nouvelle-Aquitaine. À Saint-Agnan, Emmaüs organise une vente exceptionnelle de vêtements dans un contexte de crise du textile. La communauté organise ce samedi sans interruption une vente spéciale consacrée aux vêtements, chaussures et accessoires pour le printemps et pour l'été. L'heure du bilan pour la boussole à Rochefort, l'Assemblée Générale de l'épicerie solidaire s'est tenue la semaine dernière, l'occasion pour l'association de faire un point sur sa structure et d'énoncer certains chiffres clés. En ce qui concerne les personnes en situation de précarité, tout d'abord Valérie Hongrois, la directrice de la boussole.
2: On est sur 6 salariés, une soixantaine de bénévoles par mois, et on tourne à une moyenne de 220 familles accueillies tous les mois. Voilà. Et donc pour une année complète, on va être sur 518 foyers qui auront été accueillis en 2025, ce qui représente 1327 personnes pour l'année 2025.
0: Une année marquée par la rénovation des lieux Place Champlain, mais aussi par des projets qui continuent d'être développés aujourd'hui.
2: Sur l'année 2026, on est plutôt sur la continuité des projets et plutôt sur du développement. Donc on a un groupement d'achat qui a été monté avec le public pour acheter en circuit court auprès des producteurs. Donc ce groupement, il existe depuis 3 ans. Et le projet de l'année 2026, c'est de le développer sur le quartier du Petit Marseille. Donc on était en partenariat avec le centre social. Donc là, il faut qu'on réinvente un peu les choses depuis la disparition du centre social. Mais voilà, donc on va s'y atteler là sur les mois à venir.
0: Et la boussole est située aux 2 places de Champlain à Rochefort. À Barzan, le site du FAS se mobilise dans le cadre des Journées européennes de l'archéologie. Il propose de cheminer du chantier de fouille à la restitution des bâtiments, de la découverte des objets à la compréhension des modes de vie. À Rochefort, le conservatoire présente son gala de danse ce samedi après-midi au théâtre de la Coupe d'Or à 15h et à 17h30. À Rochefort encore, le gymnase du Polygone accueille le gala hip-hop de la Pyramid School à 21h ce samedi soir. Enfin, à Dolus-d'Oléron, la ville organise une soirée mousse ce samedi soir animée par Monsieur Mousse à partir de 21h sur la place Jean-Jacques Bazère. Bon, passe aux nouvelles du ciel.
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0: Avec un temps idéal pour les mousses.
4: Oui, voilà, avec un temps idéal pour la mousse, il n'y a pas de souci. On va commencer avec ce soir, d'ailleurs, avec un temps qui sera bien clair, un ciel bien clair pour cette nuit. Température aux alentours des 17 à 18 degrés en soirée. Demain, samedi, on se lèvera avec un franc et beau soleil. Un petit voile nuageux, ça et là, en début de journée. Les températures 22 à 23 degrés est déjà demain matin, et demain après-midi 32 à 33 degrés à prévoir. L'indice UV d'ailleurs, hein, je vous le donne, il sera entre 7 et 8, c'est-à-dire très élevé. Vous allez pouvoir partir à la plage d'ailleurs. Les horaires de marée aux alentours des 16h15, 16h30, la mer sera haute sur le littoral Charentais-Maritime. On reste prudent car le risque de buy-in est au niveau maximal 5 sur 5.
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0: Merci d'avoir suivi cette édition. Très bon week-end sur Demoiselle.

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1: Bonsoir à tous pour demain, samedi 13 juin, avec à 20h30 à Saint-Denis-de-Liron, salle de l'Escale, rue de la Libération, le théâtre du foyer rural vous ouvre ses portes au programme sketch, spectacle. Les Dionys Zinzin vous proposent leur nouveau spectacle, entrée 8€ gratuit pour les moins de 16 ans. Rendez-vous ce week-end à la Colo & Co à Dolus-de-Liron pour le festival BD au Liron, village de bande dessinée avec plus de 25 auteurs et autrices invités, des séances de dédicaces, des expositions, des ateliers créatifs, des rencontres et des tables rondes pour tous les âges, c'est tout ce week-end. Du côté de Dolus-de-Liron à la Colo & Co. Pour Expo 2026, Hall Pierre Mendès France à Saintes jusqu'à 19h, jusqu'à dimanche, entrée gratuite pour tous. Plus de 100 exposants, gastronomie, créateurs, camping-car, habitat, jardin, véhicules d'occasion, beauté et bien-être, culture et bien plus encore. L'escapade sur le fleuve Charente est de retour, Sainte-Grande-Rive. L'Aglo organise cette 6e édition ce samedi et dimanche, 2 jours pour découvrir la Charente sous toutes ses formes, avec des randonnées vélo, pédestres, des randonnées nautiques. Toutes les infos sur le site de la ville de Sainte. Un week-end bien loti 2026, acte 2 demain, le goût des rencontres, festival à Rochefort, le voyage continue. L'Inde et l'esprit de Pierre Loti s'emparent à nouveau de la ville pour une journée riche en émotions, en rires et en découvertes. Venez en famille, entre amis, il y en aura pour tous les âges. Rendez-vous dans les musées de Rochefort et Place Colbert avec un joli programme demain toute la journée. Et puis en soirée 19h30 au Rad de la Méduse, on termine ce samedi en beauté avec la grande soirée Bollywood. Venez colorer, sortez vos plus beaux pas de danse et prolongez la fête sous les étoiles. Rendez-vous donc demain à Rochefort. En pays royanais du théâtre, en attendant Clo-Clo, 20h30 à la Cigale de Royan. Spectacle Opéra Tour, 20h30 au Palais de Royan. Quand Verdi rencontre les Beatles et Sinatra à l'Opéra, ça promet de swinger au Palais. Rendez-vous demain soir, 20h30. On termine avec le défi Eden Cordouan sur la plage de Saint-Georges de Didonne. Course de pirogue, animation, village et spectacle polynésien, l'esprit du Var et de la Polynésie sur la plage de Saint-Georges de Didonne jusqu'au 14 juin. Voilà pour quelques rendez-vous, très bon week-end.

0: 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Ce soir sur TF1, c'est Mask Singer, France 2, haute saison. Sur France 3, vous allez pouvoir retrouver Affaires conclues. Tout le monde a quelque chose à vendre. Oui, ils délocalisent leur plateau au Clos Lucé, dernière demeure de Léonard de Vinci qui consacra sa vie à tenter de percer les lois secrètes de l'univers à travers ses travaux de peintre, d'ingénieur, d'anatomiste ou d'inventeur visionnaire. Julia Vignali et Harold Dessel partiront donc sur les traces du maître italien. Les commissaires priseurs, eux, seront là et tenteront d'élucider les secrets d'objets énigmatiques comme un coffret de ménagère de Miguel Berrocal, des lampes totems signées Georges Pelletier, un meuble à système de l'ébéniste Godefroy d'Esther, encore beaucoup d'autres. Canal, Chasse gardée 2, M6, Canada, Bosnie-Herzégovine en Coupe du Monde de football, TFX Pure Weekend, TMC Ready Player One, et la doublure, c'est la comédie, c'est sur Gulli. Allez, je vous laisse faire votre choix et par avance, une belle soirée devant votre télévision.
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